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0: 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Il est 5 heures.
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1: Eh bonjour, bienvenue sur Vive FM. Nous sommes le jeudi 24 septembre. Et oui, ici, c'est du rire et de la bonne humeur. Merci d'avoir choisi Vive FM pour entamer votre journée, pour vous réveiller, pour vous accompagner au travail ou sur les bancs de l'école. Et avec une équipe qui est là pour faire quoi? Pour vous réveiller en forme
2: et de bonne humeur.
1: Ah, allez, c'est toute l'équipe qui est là.
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1: Allez, comme chaque matin, j'ai une équipe du tonnerre en pleine forme et on a Amy.
4: Bonjour.
1: Bonjour Amy. On a aussi Yann.
5: Bonjour.
1: On a aussi Tiffany.
6: Bonjour.
1: On a aussi Nico Sourire.
7: Bah oui, ça va bien.
1: Oui, ça va, moi, ça va. On a aussi Laetitia.
8: Bonjour.
1: Et on a Nico.
9: Salutations à tous.
1: Il reste sur son bon doigt.
10: Il est resté.
1: Salut les filles.
9: Salut les filles.
10: Ça y va bien.
1: Ouais. Bah écoutez, c'est encore une journée qu'on commence ensemble. Hein. Et quel bonheur de se retrouver tous les matins quand même.
10: Hein, mais pas trop vite parce que j'ai encore les yeux collés. Moi.
1: Ouais, on n'a pas le plus beau métier quand même. On est là, on se réunit pour rigoler, pour distraire nos auditeurs.
9: Mais de fou.
10: On essaye en tout cas.
1: Ah ouais, on essaye. Et j'espère que ça leur plaît d'ailleurs.
9: Quelle bénédiction.
1: Donc dans cette matinée, on aura comme d'habitude plein de choses, plein de surprises. On a l'éphéméride. Ça va, Tiffany? T'es malade? Hein? Donc du coup, on aura l'éphéméride du coup avec notre Tiffany malade, apparemment.
10: Quand t'es maladie.
1: C'est pas le moment de nous claquer un arrêt, ok? Ici, de toute façon, il y a pas d'arrêt ici. Hein. Donc on a l'éphéméride. On aura aussi le pire avec Laetitia.
8: Et oui,
10: oh, la suite.
1: Et on va parler de quoi, Laetitia, avec toi?
8: Eh ben la quarantaine.
1: Ah oui, c'est vrai, on va être sur la quarantaine.
10: Ah, sûr,
1: ok. Ça va être juste après, alors restez avec nous. On aura aussi de la musique dans moins de 10 minutes. On aura les infos, on aura de la météo. Et après, plein de surprises. On aura toutes les chroniques qui vont venir. Donc, restez avec nous. C'est sur Vive FM, c'est tout de suite.
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11: Bonjour à toutes et à tous. La réouverture de la piscine pour les inconditionnels de natation, eh bien, malheureusement, faute d'entreprise pour réparer les arts métalliques, ne se fera pas. Dans l'immédiat, l'un des trois lots donc émis en août par la ville a été infructueux, ce qui met donc en voile sur l'ensemble des programmes de travaux qui devaient être attribués ce mois-ci. La spécificité des savoir-faire nécessaires afin de remettre en état l'ossature corrodée est un obstacle. Bien triste nouvelle, un décès d'un étudiant aux urgences de Compiègne après une soirée alcoolisée. Sa famille dépose plainte. Lucas Bagnal, âgé de 18 ans seulement, est bien sur un lit du centre hospitalier. Ses proches interrogent sur une soirée qui a précédé les causes de la mort de cet élève de l'UTC, tout jeune dans cette rentrée récente. Inondation à Monchy-Lagache, des travaux efficaces mais des inquiétudes persistent après les coulées de boue traumatisantes de 2016 et 2024. La commune donc a œuvré pour améliorer les choses. Un collectif donc de sinistrés salue ces nouveaux ouvrages de rétention qui ont prouvé leur utilité lors des récents orages, même si des fragilités persistent. Les gendarmes de l'Aisne tombent sur près de 60 kilos de tabac de contrebande. Les trafiquants condamnés. Celui-ci a été trouvé dans un simple contrôle routier vendredi dernier près de Chauny. 57,5 kilos de tabac en provenance du Luxembourg. Et la justice n'a pas traîné. Les deux trafiquants viennent donc que d'être condamnés. Le Festival du film judiciaire revient à Saint-Quentin pour sa 4e édition. Proposé du 5 au 7 octobre, le CGR de Saint-Quentin accueille donc la 4e édition. Ces films y seront projetés, suivis de débats avec des professionnels de la justice et de la police. Restons vigilants, des habitations de Vanduil et Bellicourt, victimes de cambriolages dans la même semaine. Ces maisons donc ont été visées par ces malfaisants à quelques kilomètres d'écart de la même période. Une enquête a donc été ouverte. Beaucoup plus sympathique, côté environnement, sortie nature dans la forêt de Saint-Gobain. Partez sur la piste des champignons et leurs secrets. En ce début d'automne, les sous-bois donc cachent et proposent des teintes dorées, s'apprêtent à dévoiler leurs secrets. Les mieux gardés, comme les champignons par exemple. Rendez-vous donc samedi 26 septembre, à ne pas manquer pour un plaisir absolu. Le chemin de fer touristique du Vermandois peut enfin reprendre du service à Gauchy. Les travaux de remise en état de certains rails sont terminés, autorisant donc ce train touristique à circuler de nouveau à partir du 3 octobre prochain dans cette même ville. Fin de ce flash, nous vous souhaitons une belle journée.
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11: La météo en ce jeudi 24 septembre à Compiègne, attention aux visibilités réduites en début de journée. Les températures seront comprises entre 12 et 24. Elles seront 4 centigrades au-dessus de la normale. L'après-midi a ressenti 26 pour 24 avec un ciel voilé. Aucun risque de pluie évidemment. Noyon, Chaunier, Ternier, l'état du ciel restera changeant. Les températures seront comprises entre 12 et 23. Ciel très nuageux devenant plus variable pour le matin. L'après-midi ressenti 25 pour 23 avec un ciel voilé. Pas de précipitations. Lens, Laferrière et Saint-Quentin, la situation sera en relative amélioration. Les températures seront comprises entre 13 et 22, 4 centigrades au-dessus. Se dégageant mais persistance d'un voile de nuages élevé, pas de pluie pour le matin. L'après-midi ressenti 25 avec un ciel voilé sans précipitation. Bonne journée à toutes et à tous.
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2: Bonjour, les entreprises de transport routier qui restent exclues de l'aide aux grands rouleurs annoncée par le gouvernement envisagent de se mobiliser la semaine prochaine. Jean-Marc Rivera, délégué général de l'Organisation des transporteurs routiers européens, dénonce une différence de traitement incompréhensible, profondément injuste et désormais intolérable. Fin de citation. L'optique et les transports sanitaires vont avoir les premiers jours d'arrêt maladie intégralement remboursés par les mutuelles et non plus par l'assurance maladie. Quatre experts du système de santé proposent de renforcer le rôle mais aussi les obligations des complémentaires santé dans un rapport commandé en février par le gouvernement. L'avocat général a requis 27 ans de réclusion criminelle à l'encontre de Loïc Le Priol, accusé d'avoir assassiné Federico Aramburu le 19 mars 2022. L'accusation a également réclamé 20 ans de réclusion criminelle contre Romain Bouvier, un autre sympathisant de l'ultra-droite jugé pour tentative d'assassinat. Le verdict de la cour d'assises de Paris est attendu vendredi, 4 ans et demi après ce crime qui avait bouleversé le monde du rugby. Prévu mardi prochain, l'audience consacrée à la possible libération conditionnelle de Mohamed Bakali, le logisticien des attentats du 13 novembre, fera l'objet d'un report. Une annonce du tribunal de première instance francophone de Bruxelles. Le président ukrainien Volodymyr Zelensky a appelé la Russie à cesser sa guerre avec l'Ukraine depuis la tribune de l'Assemblée générale des Nations unies. Rien que cette année, entre janvier et août, l'armée russe a perdu 248 964 hommes sur le champ de bataille en Ukraine, a-t-il souligné. C'est la fin de ce flash, une très bonne journée à toutes et à tous.
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3: La météo pour ce jeudi 24 septembre, forte amplitude thermique, avec une matinée parfois assez fraîche et une grande douceur, voire chaleur, notamment dans le sud, malgré une petite baisse générale des maximales. Les températures pour ce jeudi, 12 degrés pour Lille, Paris et Strasbourg, 12 également pour Lyon, 14 degrés pour Cherbourg, Brest, Biarritz, Toulouse et Bordeaux, 16 degrés pour Nice, 18 à Marseille et Perpignan et 20 degrés pour Bastia. Pour ce jeudi après-midi, 20 degrés sur les Hauts-de-France et le Grand Est, 22 sur la Normandie, 23 en Ile-de-France, 24 degrés sur le Centre-Val de Loire et la Bretagne, mais jusqu'à 27 degrés sur les Pays de la Loire, entre 29 et 32 sur la Nouvelle-Aquitaine, 31 degrés sur l'Occitanie, 29 degrés le long de la Méditerranée.

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7: 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Et en ce jeudi 24 septembre, bonne fête aux Têcles, les Béliers, votre moitié sera particulièrement réceptive à vos témoignages d'affection. Taureau, la passion sera au rendez-vous, parfois sous forme de petites tensions électrisantes. Gémeaux, l'enthousiasme pourrait vous pousser à dépenser plus que prévu. Les Cancers, donnez de nouvelles preuves d'amour à votre partenaire. Lion, sans cadre précis, vous risqueriez d'engager des frais excessifs et de fragiliser vos finances. Les Vierges, vos relations familiales et sentimentales s'améliorent nettement. Balance, des échanges vifs, loin d'affaiblir vos liens, raviveront l'intensité et la complicité. Les Scorpions, établissez un budget clair pour les projets que vous avez en tête. Sagittaire, laissez la sincérité guider vos élans. Les Capricornes, prenez le temps de calculer, d'anticiper et de sécuriser vos finances. Verseau, vous entrez enfin dans une phase positive de votre vie amoureuse. Enfin les Poissons, l'amour gagne en profondeur lorsque les émotions s'expriment sans filtre. Bonne journée et à demain.

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1: Allez, c'est parti, on débute ce début d'émission avec l'éphéméride de Tiffany. Et attends, eh oui, il y a le jingle. Tiffany!
2: Yeah!
1: Allez, c'est à toi! Combien on a d'anniversaires aujourd'hui, Tiffany?
3: 4.
1: 4 anniversaires, mais, bah, mais ça va être la fête en ce.
2: C'est exceptionnel, hein?
1: En ce mercredi, en ce jeudi, pardon.
4: Tous nés aujourd'hui ou quoi?
1: Ils ont décédé tous de se naître. Allez, Tiffany, dis-nous, c'est l'anniversaire de qui, s'il te plaît?
3: Alors, en fait, l'anniversaire de Isia. Igeline.
1: Alors c'est vrai que moi personnellement je ne connais pas.
4: C'est vrai.
1: Elle fait de la musique.
4: Oui.
1: Mais elle fait pas que alors.
4: Elle déchire.
1: On vous dit juste après ce qu'elle fait.

0: C'était un petit extrait du coup de Isia. Mais cette Isia ne fait pas que de la musique à ce qui paraît.
1: Non, elle est aussi actrice.
0: Actrice,
1: elle a fait Samba avec Omar Sy.
0: Samba et Omar Sy, ok. Et on m'avait pas dit que c'était une actrice, c'était pas.
1: Non, c'est pas elle.
0: D'accord, j'ai failli me tromper.
2: Non, c'est la fille de Jacques Higelin.
0: Ok, donc elle a juste fait des films normaux. Ok, d'accord.
1: Ensuite, du coup. On a l'anniversaire de Owen Farrell, il fête ses 35 ans. C'est un joueur de rugby.
0: Ouais.
3: Ah ouais.
0: Allez, ensuite, on a l'anniversaire de qui?
3: Ah, pardon. Non, bah c'est tout, on répond pas.
1: J'ai pas entendu.
3: Il joue pour qui au rugby?
1: En Angleterre.
0: Ah, bien joué, t'as vu, elle a travaillé lui aussi. Hein. T'as cru la coincer, mais non?
3: Bah, un petit peu, ouais.
0: Allez, suivant.
1: Aurélien Wick, 46 ans. Un acteur français, il a joué dans Frontières il y a longtemps.
0: Frontières.
4: Ça me dit rien du tout.
0: Pas du tout. Frontières, ouais, ça me dit rien du tout, moi.
5: Petit film d'horreur un petit peu gore.
1: Ouais.
0: Ah ouais? Okay. Ok, d'accord. Ensuite, qu'est-ce qu'on a?
1: Paul Sexas, qui fête ses 20 ans, c'est un cycliste.
0: Un Timino, oh, un cycliste. Ouais. Ok, d'accord. Moi, je suis pas grand fan de cyclisme, mais.
2: Pareil, mais, voilà.
3: Vélo sans selle.
2: Et bon anniversaire tout de même.
0: Voilà, un bon anniversaire à lui quand
3: le
0: même.
3: Le dopage, ça va?
0: Non, il triche plus maintenant, il triche plus.
4: Non, mais ça roule.
3: Et ils ont arrêté. Ils essaient d'arrêter.
0: C'est une affaire qui roule, tout ça.
4: Voilà.
0: Allez, Tiffany, qu'est-ce qu'on a après?
1: On a la journée mondiale des rivières.
0: Okay.
4: Ah, original ça.
2: Si tu es né,
3: c'est les rivières c'est les rivières qui sont.
0: Donc, bon. On embrasse toutes les rivières de France. Hein.
4: Bon, vu que ça mouille.
0: Voilà. Que ça mouille et que ça coule. Non,
3: mais... La légende dit qu'ils sont déjà trempés.
5: On vient de débuter, ça dérive.
4: Déjà.
5: Ça promet.
3: Et Jason est là, il n'a toujours pas parlé.
4: Je ne sais pas quoi dire.
3: Bonjour Jason.
0: Ah oui, c'est
3: bonjour.
0: Vrai. Je vais introduire Jason parce que c'est vrai.
4: Ah bah oui, introduis-moi, Kevin.
3: Entre deux rivières.
0: C'est vrai, entre deux rivières. Jason qui est arrivé en cours d'émission, du coup, il a loupé le premier tour de table, le démarrage. Il vient d'arriver, il vient de se glisser entre la porte.
3: Et bah, tu parleras à 8h.
4: Allez, à l'heure prochaine.
0: Donc, bienvenue à Jason, un grand plaisir de te recevoir autour de la table. On continue, est-ce qu'il y a une autre journée?
1: Non.
0: Non, c'est la fin de cette chronique.
1: On fête les Anatole aujourd'hui.
3: Anatole,
4: j'allais le dire. Les opticiens.
0: Quand je l'ai vu sur le conducteur, je me suis dit, c'est sûr, il y en a un beauf qui va faire la
2: blague. Bah oui, forcément.
0: Et ouais, sûr. J'étais le premier beauf à vouloir la faire. Mais je me suis dit, on me l'a piqué.
3: J'ai pas le mulet, je suis pas si beauf que ça.
0: Allez, ensuite, c'est le moment de la chronique à Laetitia avec son nouveau jingle. Qu'est-ce qu'à se la pète, celle-là? Allez, c'est parti, le pire de Laetitia.
6: Qu'est-ce que c'est?

0: Allez, avec un jingle comme ça, tu peux
1: merci pour
0: cartonner.
2: La j'ai pas du tout la pression.
3: On te regarde tous. Hein.
0: C'est parti, c'est à toi.
2: Parce qu'il y a toujours pire et c'est justement ça qui nous fait rire. Bienvenue dans le pire 2. Donc après avoir été une survivante, une rebelle, une adulte, j'arrive à la quarantaine. Et là, je deviens experte. Bienvenue dans la quarantaine.
0: Femme mûre.
2: Eh oui. Experte en vie, experte en gens et experte en emmerde. Pourquoi ? Parce que je suis solo maintenant. Je deviens une ado qui découvre le monde, qui se construit seule. Je peux vous dire qu'à 40 ans, j'alimente les vocaux en podcast auprès de mes amis, car elles me suivent comme une série sur Netflix. Et oui, je chiale, je m'emballe, je ris, je gère, je découvre, j'ai peur, je fonce, je rechiale, je rebondis, bref, les montagnes russes. Mais surtout, j'apprends et je peux vous dire qu'à 40 ans, passer, c'est pas simple. Je sais ce que je veux, je sais ce que je veux plus, je sais reconnaître les gens toxiques, je sais reconnaître les mauvaises idées, je sais reconnaître les mauvaises soirées. Et surtout, je sais à quelle heure je dois rentrer, me coucher.
0: La c'est la vieillesse.
2: Et ouais, la quarantaine, c'est aussi... Pas du tout, c'est la sagesse.
0: T'as vu le temps de perfection déjà.
2: Mais voilà, c'est la sagesse, monsieur. La quarantaine, c'est aussi l'âge où tu commences à te foutre du regard des autres. Enfin, tu essayes. Parce que tu te dis, moi je m'en fous de ce que pensent les gens. Mais allez, 2 heures après, tu regardes qui a liké ta photo. Et tu commences quand même à faire du tri. Les gens qui te fatiguent, dehors. Les soirées où tu sais que tu vas t'ennuyer, c'est non. Les obligations inutiles, c'est non. Car de toute manière, tu n'as plus le temps pour ça. Évidemment, tu as toujours les mêmes obligations qu'avant. Maman, boulot, maison. Mais tu te découvres de nouvelles passions débordantes qui, pour te voir, il faut prendre rendez-vous. À 40 ans, tu veux surtout profiter des minutes où personne ne te demande rien. Et puis, il y a le corps, ce fameux corps qui commence à avoir ses propres projets. Les maux de dos, par exemple, arrivent. À 20 ans, tu te regardes aussi dans le miroir pour voir si tu es belle. À 40 ans, tu regardes juste si tu es sortable. À 40 ans, les kilos sont pas comme mes ex. Eux, ils restent et ils sont fidèles. À 40 ans, les selfies, t'oublies. Tu préfères mettre des photos de tes verres en terrasse et les photos de paysages de tes voyages. Les photos en cul de poule, tu te dis que c'est pour se moquer, mais en fait, c'est juste avec moi, ça n'a pas le même rendu. À 40 ans, tes défauts, tu les assumes. C'est bon, moi, on me prend comme je suis et c'est tout. Mais en même temps, tu n'as plus le choix. Alors moi, à ça, j'ai une réponse toute faite. Je suis parfaitement imparfaite. Bon, avec ça, tu te débrouilles et bon courage. Et vous, à votre avis, c'est quoi le pire de la quarantaine ?
0: Moi, je ne vois pas du tout de quoi tu parles. Je n'y suis pas.
4: Nous, on ne peut qu'imaginer, hein, les bon, trentenaires.
2: Oui,
0: mais on a des experts autour
5: mais
0: de la
5: bien
0: table.
5: Bien sûr, non, mais c'est génial la quarantaine. Allez. Moi, j'adore la quarantaine. J'ai jamais été aussi heureux qu'aujourd'hui. On sait exactement ce qu'on veut. On sait exactement ce qu'on ne veut plus.
2: Exactement.
5: Et non, ouais, on va vers ce qu'on aime. On s'en fout du reste. Voilà, heureux en famille, heureux en amour. Je suis tous les matins avec vous, ça prend un plaisir
2: pour toi,
5: incroyable.
2: Parle pour toi.
5: Bah pardon.
2: Excusez-moi, je venais de vous dire j'étais divorcée. Hein.
1: Mais t'es tous les matins avec nous.
2: Oui.
0: Voilà, vois le positif dans ta vie, merde.
2: Mais oui.
1: Le verre à moitié plein, pas à moitié vide.
2: Voilà.
3: Merci.
0: Mais du coup, je pense que quarantaine, ouais, c'est quand même un bel âge.
2: Bien sûr.
5: On stabilise le tout. Tout ce qu'on a, qu'on a pris de la naissance à la quarantaine, on sait à peu près comment faire tenir le château de cartes, en fait.
0: Et, c'est ça, mais il y a la formation.
5: Et après, ça dépend de qui aussi. Ouais, chaque vie est différente, évidemment. Oui. Mais...
2: Ça sert nos expériences de vie.
0: Voilà, quelles que soient les expériences, les défis que la vie nous donne, de toute façon, ça reste des expériences et ça nous mûrit dans tous les cas.
2: Ce n'est pas du tout des échecs.
0: Ouais, non. Il faut prendre pour acquis tout ce qu'on a créé déjà pendant toutes ces années de formation, de la vingtaine du coup à cette quarantaine, c'est vrai.
1: Ouais, mais au final, il n'y a pas forcément de gros écart. Hein. Il y a beaucoup de points communs.
3: Bah, 20 ans. Hein.
0: Bah, tout le temps.
5: Ouais, quand même.
0: C'est vrai, vu comme
1: écoute,
0: ça.
1: Si on parle là-dessus, il n'y a que. Au final, c'est qu'il n'y a qu'un chiffre, il n'y a que 20 années qui nous séparent. Hein. Au final, t'as les mêmes. On vit la même chose. On regarde qui a liké notre photo, on regarde qui a liké notre story. Il y a plein de choses comme ça que nous on fait et que tu fais encore.
3: Tu
1: regarde,
3: veux dire que t'es monté d'être quarantenaire, toi.
1: C'est t'es là pour me finir, toi, en fait. j'essaie de la rassurer et toi, tu...
2: Ah non, mais moi, je kiffe ma life. Hein. Je vous l'ai dit, je suis une ado.
1: Oui.
3: Ouais. Là, je suis dans la tête, en fait.
4: Mmh. Avec alors, un peu plus de détachement. Oui.
2: Voilà. C'est ça.
5: Et dans
2: c'est le corps.
1: Eh bah, dis pas ça, Nico. Hein. Là, je sais pas que dans la tête non plus. Hein.
4: C'est pas faux.
0: Allez, bon, c'est bon, calmez-vous. De toute façon, on va tous y passer. Hein. N'importe quel âge, tout le monde y va.
2: Je vous le souhaite.
0: Chacun son tour.
2: Hein.
0: Donc, prenez exemple de chacun. Et je pense que c'est le mieux à faire. Eh bien, écoute, Laetitia, je te laisse finir.
2: Merci. Parce que moi, à 20 ans, je pensais qu'à 40 ans, j'aurais eu toutes les réponses. Maintenant, je les ai, même dépassées. J'ai toujours pas les réponses. Mais j'ai appris quelque chose d'essentiel. Hier, j'étais jeune, ambitieuse, rebelle et naïve. Aujourd'hui, je suis juste en pleine force de l'âge. Bah oui, il faut bien se rassurer. Allez, demain, on regardera mon demain, le pire de la cinquantaine.
1: Ah oui, le futur. Bah,
2: ouais. J'ai dit, bah, on regardera mon demain.
0: Voilà.
1: Ah, c'est loin.
3: T'es pas vieux,
1: hein.
3: Toi.
1: C'est loin. J'ai quand les yeux collés, moi.
0: Et je rappelle que c'est dans les vieux pots qu'on fait les meilleures soupes.
1: Ah, voilà. Ça, je suis d'accord.
3: Non, ouais, tu leur dis, fais-la moins et demi, je t'aurai un goûter.
1: Et du coup, on revient sur le Mars.
3: Je suis chaud.
2: Non, il y a un comique qui dit ce qui est bien avec les femmes qui sont mamans, il y a toujours des pom-pom dans le placard.
5: Ah ouais.
3: T'as des pommes potes chez toi? Je suis pas maman. Ok.
2: Jason, voyons.
0: Allez, merci Laetitia, du coup, et à demain pour la cinquantaine. Hein, ce sera vendredi. C'est de quoi bien se miner le moral pour le week-end.
2: Pas forcément.
0: Non, avec le sourire, c'est toujours mieux d'apprécier les années. Donc, on suit cette émission. Donc, restez avec nous. On aura dans moins de 10 minutes de la musique. On aura aussi la Nichronique de Nico.
4: Tout à fait.
0: Voilà, tout à fait, mon cher Watson.
4: Eh oui.
0: Et on entamera aussi la deuxième heure, le coup des 8 heures. Et nous aurons aussi le top des objets de luxe. Vous verrez qu'il y aura des surprises sur des objets que certains riches peuvent s'offrir, hein, qui n'est pas pour nous bien sûr. Et on aura aussi un jeu aussi juste après. Alors surtout, restez avec nous sur VFM, c'est un grand plaisir de vous avoir avec nous.
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1: Allez, c'est le moment de la musique. Et qu'est-ce qu'on va s'écouter, Yann, s'il te plaît?
2: Alors, ça me déchire le cœur, mais du coup, je vais lancer. On va s'écouter Jul, c'est dur d'aimer. Parce que ça me déchire le cœur d'aimer.
3: C'est dur d'aimer Jul.
1: Allez, c'est parti. Salut.

0: Allez, c'était non pas Joule sur Vive FM annoncé juste avant, mais c'était Isia avec Mon Cœur.
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0: Eh oui, nous sommes sur Vive FM avec toute l'équipe. C'est maintenant le moment de la Nichronique.
3: GG.
0: Eh oui, c'est à toi Nico, c'est à toi de nous régaler avec quel contenu de ta chronique. Déjà, rappelle-le à nos auditeurs.
3: Tout à fait, alors je rappelle le principe, je vais vous donner quelques mots et vous devez deviner l'anecdote.
4: Ah. Je peux recommencer?
0: Ok.
3: Ah merde, sérieux, c'était pourri mon intro?
4: Avec quelques mots.
5: C'était stylé, c'était stylé.
3: D'accord, je recommence. Salut les petits clous, salut les petits foufous.
4: Hey. C'est bon, j'ai compris.
3: Pour de vrai, je l'avais occulté le truc.
0: Ça, c'est attends, mieux quand on les fait plusieurs fois. On est meilleur la deuxième fois chaque fois.
3: Donc voilà,
0: je me dis toutes. Allez, à toi Nico.
3: Je rappelle le principe une seconde fois, je vous donne quelques mots, vous devinez l'anecdote et hop, c'est gagné.
0: Ok.
3: Bon, ils sont prêts?
0: Yeah.
3: Oui. Alors voici ma première proposition.
0: Oui.
3: Une femme, une vingtaine d'inconnus et un tatouage.
4: Only fan.
3: Et attention à ce que vous allez dire.
0: Ah, ça commence donc, bien, ça commence un prélude de ouais, film érotique.
3: Ouais, ouais. Une femme, une vingtaine d'inconnus et un tatouage.
5: Bah, c'est un porno. Alors, une
3: pas
5: femme
3: du tout.
5: S'est fait tatouer par 20 personnes différentes. Pour faire un seul tatouage.
4: Une femme a tatoué 20 personnes différentes.
3: Tu te rapproches, vous rapprochez d'accord. La vérité, mais c'est pas tout à fait ça.
0: Ou elle s'est
3: c'est
0: fait
3: plutôt l'inverse.
0: Tatouer toutes ses conquêtes, ou elle a été tatouée sur 20 personnes différentes.
6: C'est une femme qui a vu son visage sur.
3: Exactement.
5: Oui, j'ai vu passer.
3: Bravo, Amy. Donc, l'histoire que je vais vous conter, mes amis, se déroule en l'an de grâce 2018. La France championne du monde, tout ça. Bon. Mélanie Welsester, qui n'est pas une star, et pourtant, elle découvre son visage tatoué sur une vingtaine d'inconnus.
0: Oui. Comment ça se fait?
3: Cette jeune Française, une streameuse de 18 ans à l'époque, a découvert par hasard le compte d'une personne qui s'est fait tatouer son visage sur l'avant-bras. Elle explique « Il m'a fallu un petit temps avant de réaliser que c'était mon visage tatoué sur ce corps. C'était assez surréaliste parce que c'est pas quelque chose auquel on peut s'attendre. Ça m'a même un peu effrayé. Bah, » Fin de citation.
0: C'est vrai que c'est bizarre quand même.
3: Mais comment cela a pu se produire?
0: Eh bien tu vas nous le dire mon cher Nico.
3: Mais oui. Mélanie avait-elle des fans cachés? Non. Tout est parti de quelques clichés qu'elle avait publiés sur ses réseaux sociaux. Ceux-ci ont été repartagés sur Pinterest sans qu'elle s'en rende compte. Et visiblement, ces clichés ont inspiré certains tatoueurs.
0: Ah, eh ben.
5: Stylé.
0: Après, elle peut être fière quand même, du coup, de se retrouver. Mais c'est un peu spécial.
7: Elle aussi qui s'est dit retrouver ce tatoué, tu vois.
3: Ah, ça doit être un peu perturbant quand même.
4: Il y a un consentement quand même.
3: C'est bien que tu soulèves ce propos parce que les tatoueurs peuvent reproduire un visage, mais seulement si la personne concernée a donné son approbation. Le cas contraire, la personne peut saisir la justice, le droit à l'image, tout ça, et même réclamer des dommages et intérêts.
0: Oh,
3: mais je ne sais pas du tout si elle a.
7: Pas de la part du client.
3: Si elle a invoqué la justice.
5: Ah bah, si elle a réclamé, là, elle va toucher bonbon.
3: Les droits d'auteur, l'assassin, tout ça.
5: Ça m'étonne.
0: Bon, vous rassurez-vous, vos visages, même s'ils sont tatoués, ça restera que des brouillons, les gars.
3: Oh, joli, il est gentil. Oh, très joli, ça.
4: Mais il y a une histoire.
3: Bravo, patron.
4: Il y a une histoire similaire comme ça. Il y a une histoire similaire comme ça qui s'est déroulée en Chine, en continent asiatique.
0: Mm-hmm.
4: Et
7: La Chine d'asiatique.
4: Sur le continent d'Asie, quoi. Enfin, tu m'as compris.
3: Oui, en Asie.
0: Je te trouve vachement philosophe aujourd'hui, Yann.
4: Et en gros, t'as un homme américain qui a son visage sur des trucs futiles en fait, mais
0: sur des mugs,
4: sur de l'encre, enfin plein de trucs comme ça. D'accord. Et c'est le même visage qu'il retrouve partout dans ce continent là. Je sais pas si
5: Non, je disais excellent, trop marrant. Le mec, c'est un inconnu, en fait, c'est juste sa photo.
4: Mais c'est ça, mais il a sa photo partout là-bas.
5: Excellent.
0: Ok. Et bah, moi,
5: c'est le président de la République, il le sait pas.
0: Ceux qui veulent mon doux visage sur un mug pour vous réveiller le matin, je vous
4: c'est chiant. Allez.
0: Allez, Nico, continue.
3: Let's go. Deuxième sujet.
0: Allez.
3: Normalement, ça devrait être assez simple. Je vais essayer de vous faire deviner ça. Donc, ma seconde proposition, un vol de voiture. Un téléphone, et plus précisément une application mobile. Donc un vol de voiture, une voiture qui a été volée. Un téléphone, Une application mobile.
4: Un tracker.
7: C'est pas les avec les nouvelles puces, le genre mec qui s'approche.
4: Le mec qui s'approche.
7: Il faut parler dans la voiture.
3: Non. Pas exactement, non.
7: Pas.
3: On n'est pas là-dedans.
4: C'est une localisation.
3: Ouais.
4: Ouais, c'est
3: tout
4: un
3: fait.
4: C'est un AirTag.
7: Ouais, il a été chassé.
3: Et donc, quelle est l'anecdote derrière ces mots?
4: Il a retrouvé le voleur grâce à ça.
3: Voilà, ouais, on est plus ou moins là-dedans, ouais, tout à fait. Je vous explique le contexte directement. Donc, le vendredi 14 août dernier, un habitant du 17e arrondissement de Paris s'est aperçu qu'on lui avait chippé son bolide, une fort belle Audi RS3.
8: Oh. Ah oui.
3: Mais, grâce à son système de géolocalisation, le propriétaire est parvenu à suivre sa voiture en temps réel. Mieux encore, depuis sa super application mobile, il a pu couper à distance le moteur de la voiture qui s'approchait du péage de Saint-Arnoult en Yvelines sur l'autoroute A10. Mmh. En gros. Mmh. Ainsi, les trois jeunes Lascars âgés de 18 et 19 ans se sont retrouvés bloqués. La brigade motorisée a pu repérer le véhicule immobilisé et les trois garçons ont immédiatement été interpellés et placés en cabane, en garde à vue.
4: Magnifique.
3: Et simple, efficace.
0: Bravo à nos forces de l'ordre.
3: Et ouais, puis heureusement, maintenant, la technologie, les applications, tout ça, le mec a pu verrouiller sa voiture à distance. Moi, je trouve ça grave stylé.
4: Bah, ouf,
3: pour le coup.
4: Ah ouais. Non, mais les voitures, maintenant, faudrait qu'ils aient ça. Hein. En vrai.
0: Bah, tu prends rien que la Tesla. Enfin, je sais pas si on peut citer la marque, mais de voiture électrique hyper connue, du coup, et qui filme dans tous les angles, même si en pleine nuit tu viens de faire cambrioler, elle s'allume, elle peut faire de la musique aussi pour faire fuir les voleurs. Les carreaux peuvent s'ouvrir et faire de la musique.
3: Ouais,
4: mais t'as même les voitures qui se garent tout seul ou encore les voitures autonomes qui ont été autorisées en France depuis le mois dernier, je crois.
0: C'est vrai.
3: Bah, c'est vrai que c'est des choses qui devraient être démocratisées quand même, notamment, je pense à la Russie ou certains pays comme ça où il y a je sais plus comment on appelle ça, la dashcam, non?
4: Ouais.
3: Les caméras embarquées et tout.
4: De ouf.
3: Ouais, ça pourrait être pas mal. Quoi, ça.
0: Comme quoi, les femmes après.
7: Les voitures de dashcam en vrai.
8: Attention.
0: Comme quoi, les femmes après tant d'existence n'arrivent toujours pas à faire un créneau, les voitures le font elles-mêmes maintenant.
3: Ah ouais, c'est vrai. On n'arrête pas le progrès.
4: Merci les
0: là,
4: robots.
0: Là, j'ai des regards qui me pulvérisent là. On va passer. Nico, t'as autre chose là pour passer l'éponge sur moi?
3: Ouais, tout à fait. Allez, on va enchaîner, mon cher patron. Non, faut que j'arrête avec ça.
0: Merci, mon petit Nico.
8: Trop tard.
3: Troisième et dernier sujet, mes amis, restons attentifs, je vous prie.
0: Allez, mon chouchou.
3: Nous allons partir. J'adore.
4: Et il aspire. Hein.
3: Nous allons partir pour les États-Unis, le pays des fous du bus.
0: Ah oui, les cinglés.
4: Les stats.
3: Mes indices sont les suivants. Un enfant, une carte de crédit, YouTube, 100 000 euros.
4: Un enfant a fait un achat de. Enfin, a donné 100 000 euros à un YouTuber sur.
3: Ah, c'est pas tout à fait ça. C'est pas, l'idée n'est pas mal, mais c'est pas tout à fait ça.
4: Un TikToker?
3: Ouais, donc c'est un jeune homme hein, sur YouTube hein, qui.
0: Qui lui-même était du coup YouTuber ou
3: ouais, tout à fait.
4: Ah, il est.
3: Mais il y a une histoire de carte de crédit et donc 100 000 euros.
4: Il s'est fait estorquer 100 000 euros.
3: C'est pas tout à fait ça. L'idée est pas mal, mais c'est pas tout à fait ça.
0: Il a donné les codes de sa carte et il s'est fait pomper.
3: Il a pris les codes.
0: À des parents.
3: Enfin, pas exactement. Je vais vous expliquer, ce sera plus simple. Mais allez, vous étiez sur la bonne voie. Mais
5: l'histoire.
0: Éclaire-nous, Nico. Ouais,
3: donc, à l'origine, tout était parti d'une belle attention de la part d'un papa attentionné. Oh. Un Américain voulait aider son fils de 9 ans à attirer un peu plus de spectateurs et augmenter le nombre d'abonnés sur ses vidéos. Mm-hmm. En effet. Comment ?
8: Il a acheté des droits ou
3: quoi ? Ouais, voilà, c'est ça. En effet, le jeune garçon est un grand fan des jeux vidéo très populaires Minecraft et Roblox. Et en 2024, avec l'accord de ses parents, il a pu créer sa chaîne YouTube où il partage ses aventures dans ses mondes virtuels. Mm-hmm. Son père décide alors de lui donner un coup de pouce. Et ensemble, ils financent une modeste campagne promotionnelle de 20 dollars, soit environ 18 euros, pour mettre en avant les vidéos YouTube. Et le papa explique étape par étape le fonctionnement à son fils. L'opération fonctionne, la belle affaire, et le nombre de vues augmente progressivement. Seulement voilà, le jeune homme a acheté pour plus de 100 000 dollars de campagne publicitaire avec la carte bancaire professionnelle de son paternel. Oh. Et ce dernier risque aujourd'hui de perdre son emploi.
8: Ah bah
7: ouais. Wow. Et il a beaucoup d'abonnés maintenant ?
3: Attends, j'y viens. Ce que le papa avait oublié, c'est qu'il avait enregistré sa carte professionnelle sur le compte de son fils au moment de lancer la première publicité. Le jeune garçon, lui, il a agi en toute liberté Arte pendant 3 semaines, enchaînant les campagnes publicitaires coûteuses. Son père a découvert le passe-temps de son fils que lorsqu'il a été convoqué au bureau, réuni avec son manager, plusieurs directeurs et le service financier. Le père s'est vu tendre une facture astronomique, donc à hauteur de 106 000 dollars, je crois.
4: Oh. Attends, mais 20 dollars sur 3 semaines, ça fait...
3: Au départ, ils investissent une petite campagne d'une vingtaine de dollars, mais le gamin, lui, il a continué, quoi. Il a,
4: pourquoi il a vu ça, ça partait.
3: Ah ouais,
4: ça...
3: il s'est mis bien, quoi.
4: Ouais,
3: donc, l'issue de cette convocation reste floue. Quant à la chaîne YouTube, elle cartonne plutôt pas mal, avec des vidéos qui cumulent des centaines de milliers de vues et plus de 50 000 abonnés.
4: Au moins, faire.
3: Ah bon, au moins le gamin pourra inscrire sur son CV qu'il a de l'expérience en marketing.
4: Il inscrira surtout qu'il a remboursé la dette de son père.
7: Bah, j'espère pour lui.
3: Non,
7: ouais.
3: Mais je crois que, alors j'ai pas noté l'info, mais il y avait des personnes dans les commentaires qui suggéraient de faire une cagnotte histoire qu'il puisse se faire rembourser. Mais le père, il a refusé catégoriquement pour le moment. Non, il veut pas.
7: Ah bah, c'est bien, c'est bien. Moi je dis c'est au fils de rembourser. On répare ces conneries.
8: Bah, 100 000.
7: Et là, 100 000, il n'a pour un bout de temps, je te dis.
5: Le gamin, des études, et bah tant pis.
3: C'est ça. Ah bah, le gamin, il n'aura pas d'études, fini les McDo, fini.
4: Tu resteras à la crèche.
5: Ah, voilà. Ça va être le nouveau Mr. Beast, hein, je te préviens, gamin.
3: Ah ouais, là, c'est clair qu'il a mis le papa dans la sauce. Hein.
8: Même à Tanguy, je vais te dire, parce qu'il ne pourra rien s'acheter.
7: Tant qu'à choisir. Petit Nico, c'était très attrayant, ces petites histoires. J'aime
3: bien. Sympatoche.
7: J'aime beaucoup. Bien joué, mon chouchou, bien joué.
3: Oh, je t'en prie. Merci à vous de votre écoute.
7: Et bah, du coup, Nico, merci pour ces histoires. Et c'est pareil, c'est à retrouver une fois par semaine avec toi.
3: Tout à fait, l'anichronique, chaque jeudi.
7: Et bah voilà. Et bah. Donc rendez-vous jeudi prochain, mais tu restes quand même autour de la table avec nous toute la semaine. Hein.
3: Évidemment, avec plaisir.
7: Ouais, mais je vois nous quitter comme ça.
4: Mais je vois que le patron, en tout cas, il te donne un Nico de pouce.
3: Oh, c'est joli.
4: Parce que moi, j'ai pas eu ça hier.
3: Je suis sous les bonnes augures du patron.
7: Allez, on passe à la suite. Restez avec nous. Juste après, on sonne le gong des 8h. Donc plein d'autres surprises. Le saviez-vous, le chiffre du jour et des petites surprises avec un jeu que j'ai encore à proposer à mes chroniqueurs et aussi un petit top 10. Donc à tout de suite sur Vive FM.
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1: Bonjour football, la première journée de Ligue des Champions féminine s'est terminée hier soir. L'OL Lyon a écrasé le Servette Genève 8-0, tandis que Louvain et la Roma se sont quittés sur un score nul et vierge 0 partout. La Cour de cassation a confirmé hier le renvoi en procès devant la Cour criminelle départementale pour viol du footballeur Achraf Hakimi, star du PSG et capitaine de la sélection marocaine. Le joueur est accusé par une jeune femme depuis 2023 et il nie les faits reprochés. L'avocat général a requis 27 ans de réclusion criminelle à l'encontre de Loïc Le Priol, accusé d'avoir assassiné Federico Arambourou le 19 mars 2022 devant son hôtel après une altercation dans un bar dans le 6e arrondissement de Paris. L'accusation a également réclamé 20 ans de réclusion criminelle contre Romain Bouvier, un autre sympathisant de l'ultra-droite jugé pour tentative d'assassinat. Le verdict de la cour d'assises de Paris est attendu vendredi, 4 ans et demi après ce crime qui avait bouleversé le monde du rugby, en particulier en Argentine et aux Pays-Bas, où vivait la victime double champion de France avec Biarritz. Tennis hier, lors des quarts de finale de la Billie Jean King Cup, l'Espagne a difficilement battu le Kazakhstan 2-1, mais sera bien présente dans le dernier carré de la compétition. Les Espagnols seront opposés à la Tchéquie de Linda Noskova ce vendredi. Les deux derniers quarts de finale opposeront ce jeudi l'Italie à la Chine et l'Ukraine à la Belgique. Tennis toujours, mercredi, lors de son entrée en lice à Hangzhou, Valentin Royer a battu Adam Walton en 2-7. Le Français verra donc le deuxième tour du tournoi où il sera opposé à Daniil Medvedev. C'est la fin de ce flash, une très bonne journée à notre écoute.
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2: Allez, on est de retour pour sonner les 8h et bienvenue à vous. Pour ceux qui nous suivent depuis 7h, merci de votre fidélité. C'est le moment maintenant de refaire un petit tour de table pour réveiller un petit peu nos chroniqueurs et qui vont vous réveiller en forme.
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2: Allez, comme je le disais tout à l'heure, on a eu le plaisir d'accueillir Jason qui nous a rejoint en route dans cette journée du jeudi. Donc on a aussi Amy qui est toujours là.
4: Toujours, bonjour.
2: Toujours en forme et de bonne humeur. On a Yann.
5: Mais bonjour.
2: On a Tiffany.
6: Bonjour.
2: On a Monsieur Sourire qui est avec nous. On a Laetitia. Et on a le chouchou.
7: Coucou.
2: Non, on a Nico qui est avec nous. Écoutez, ça va être plein de surprises là, la suite. Ça va être encore des chroniques. Donc comme je disais tout à l'heure, on va avoir un jeu que je vais vous proposer. Donc restez avec nous, restez concentrés les amis, et à nos auditeurs, restez à l'écoute. Parce qu'on enchaîne tout de suite avec le saviez-vous. Donc les petites infos que je vous propose tous les jours et le chiffre du jour. Donc pour ce jeudi, je vous propose un saviez-vous avec les nuages.
5: Oh.
2: Eh oui, c'est pas
5: on
2: le
5: va
2: tout.
5: Voyager.
2: Voilà.
5: C'est beau.
2: Non, des nuages, pas le voyage.
5: Bah du coup, on va voler alors. Écoute,
2: Allez, est-ce que voler. Vous savez combien peut peser un nuage?
5: Ça pèse rien.
2: Ah, si. Telle est la question là.
7: C'est de la vapeur d'eau quand même.
2: C'est la question. Allez, essayez de me donner un petit chiffre vite fait, allez.
8: Ah, pour ça dépend, c'est un nuage de quelle quantité
2: Un petit cumulus au standard.
8: Un petit cumulus.
2: Voilà.
8: Ouais, un cumulus, grand cumulus. Hein.
5: Ouais, un petit
8: cumulus.
5: Ouais.
2: Allez.
8: Une soufflette.
2: Allez, je vous donne la réponse parce que c'est obligé, vous n'avez pas trouvé. C'est vrai qu'un nuage, on le voit juste peut-être de la fumée, comme de la fumée. Et bien, figurez-vous qu'un cumulus classique contient des milliers de petites gouttelettes et de cristaux de glace. Et dont son poids total tourne autour des 500 tonnes.
5: Ah ouais?
2: Eh oui.
8: Ouais.
2: Dites-vous que ce qui traîne au-dessus de nous dans le ciel, il y a 500 tonnes par nuage.
5: Il faut pas que ça nous tombe sur la tête.
2: Eh oui, c'est d'où l'expression le ciel te tombe sur la tête.
5: Oui.
7: Là, il faut
2: Donc,
7: faire...
2: Et du coup, c'est soit l'équivalent d'une centaine d'éléphants. Imaginez-vous.
7: Ouais,
2: oui.
8: Et pourtant, l'éléphant n'est pas dans le ciel.
7: Non.
2: Ah bah non. Ah. Bah, il manquerait plus que ça qui vole, lui.
7: Oh, ça fait des belles
2: Mais du coup, ouais, ça m'a étonné aussi. Un nuage qui peut peser jusqu'à 500 tonnes.
5: Okay.
2: Et donc, ces nuages restent en suspens parce que 500 tonnes, c'est hyper lourd. Comment ça fait pour rester en suspens? C'est avec des courants chauds ascendants. Du coup, avec les courants chauds, froids, on le sait, même ceux qui font du parapente se servent de ces courants pour monter en montagne. Donc voilà pourquoi on a les nuages au-dessus de la tête.
7: Stylé.
8: Les parapentes sont des nuages.
5: Mais non, il a dit qu'il était ascendant radiateur.
8: Ah ok, ascendant nuage. Qu'est-ce que tu fais? T'as pas envie de chalier,
2: Bon, comme vous avez pu le voir, notre chroniqueurs sont bien réveillés. Allez, on passe aussi au chiffre du jour. Le chiffre du jour qui est 10. Et pourquoi 10?
7: Zinedine Zidane. Pardon.
2: Ça va être 10 kilos. 10 kilos.
5: Bon,
2: c'est ce que consomme chaque Français par an.
5: Mais de quoi? 10 kilos d'araignée.
7: De sucre? Non.
2: Non, pas de sucre.
9: De féculent?
2: Non plus.
7: Oh, c'est plus.
9: Non, c'est plus.
7: C'est plus?
9: Que ça? Ah ouais?
2: Ouais. Ça
7: 10
2: de la
7: kilos
2: nourriture.
7: De drogue?
2: Non, ça sera de la pizza.
7: Ah!
2: Eh oui.
5: 10 kilos de pizza? Okay.
2: C'est compté sur une moyenne que.
5: C'est plus!
2: Que chaque Français.
5: C'est plus!
2: Non, c'est de la pizza. Donc voilà. Bon, autour de la table, j'imagine que c'est plus
7: c'est
2: que
7: plus.
2: 10 kilos.
7: C'est une moyenne,
5: ouais,
2: c'est plus.
5: Ah ouais.
2: C'est plus, c'est plus. Non, en vrai, ça peut aller vite. Je sais pas combien pèse une pizza, mais.
5: Fais une soirée chez Jason, tu verras.
7: Hein. Ouais, je sais pas, c'est 700 grammes, non? Je sais pas.
2: Mais ouais, alors entre pizza et. En plus, des fois, tu sais, on essaie de varier les plaisirs. Du coup, tu fais pizza, McDo le lendemain,
8: tacos.
7: Ah ouais,
2: tacos, KFC.
7: Bon week-end bien dégueu, bien.
8: Et les 10 kilos, ils sont plus en pizza, ils sont en graisse.
2: Hein. Ouais, c'est ça. C'est ça, c'est quand on les a autour après. Donc bah voilà, c'était le petit chiffre du jour.
5: Okay.
2: Donc partagez ça avec vos amis et surtout doucement sur la pizza.
7: Voilà.
2: Allez, la suite de l'émission, on aura des infos, de la météo, de la musique et les petites surprises que je vous concocte pour juste. juste après ça. Allez, jingle.
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0: Bonjour à toutes et à tous. La réouverture de la piscine pour les inconditionnels de natation, eh bien, malheureusement, faute d'entreprise pour réparer les armes métalliques, ne se fera pas. Dans l'immédiat, l'un des trois lots donc émis en août par la ville a été infractueux, ce qui met donc en voile sur l'ensemble des programmes de travaux qui devaient être attribués ce mois-ci. La spécificité des savoir-faire nécessaires afin de remettre en état l'ossature corrodée est un obstacle. Bien triste nouvelle, un décès d'un étudiant aux urgences de Compiègne après une soirée alcoolisée. Sa famille dépose plainte. Lucas Bagnal, âgé de 18 ans seulement, est bien sur un lit du centre hospitalier. Ses proches s'interrogent sur une soirée qui a précédé les causes de la mort de cet élève de l'UTC, tout jeune, dans cette rentrée récente. Inondation à Monchy-Lagache, des travaux efficaces mais des inquiétudes persistent. Après les coulées de boue traumatisantes de 2016 et 2024, la commune donc a œuvré pour améliorer les choses. Un collectif donc de sinistrés salue ces nouveaux ouvrages de rétention qui ont prouvé leur utilité lors des récents orages, même si des fragilités persistent. Les gendarmes de l'Aisne tombent sur près de 60 kilos de tabac de contrebande. Les trafiquants condamnés. Celui-ci a été trouvé dans un simple contrôle routier vendredi dernier près de Chauny. 57,5 kilos de tabac en provenance du Luxembourg. Et la justice n'a pas traîné. Les deux trafiquants viennent donc que d'être condamnés. Le Festival du film judiciaire revient à Saint-Quentin pour sa 4e édition. Proposé du 5 au 7 octobre, le CGR de Saint-Quentin accueille donc la 4e édition. Ces films y seront projetés, suivis de débats avec des professionnels de la justice et de la police. Restons vigilants, des habitations de Vanduil et Bellicourt, victimes de cambriolages dans la même semaine. Ces maisons donc ont été visées par ces malfaisants à quelques kilomètres d'écart de la même période. Une enquête a donc été ouverte. Beaucoup plus sympathique, côté environnement, sortie nature dans la forêt de Saint-Gobain. Partez sur la piste des champignons et leurs secrets. En ce début d'automne, les sous-bois donc cachent et proposent des teintes dorées, s'apprêtent à dévoiler leurs secrets. Les mieux gardés, comme les champignons par exemple. Rendez-vous donc samedi 26 septembre, à ne pas manquer pour un plaisir absolu. Le chemin de fer touristique du Vermandois peut enfin reprendre du service à Gauchy. Les travaux de remise en état de certains rails sont terminés, autorisant donc ce train touristique à circuler de nouveau à partir du 3 octobre prochain dans cette même ville. Fin de ce flash, nous vous souhaitons une belle journée. La météo en ce jeudi 24 septembre à Compiègne, attention, visibilité réduite en début de journée. Les températures seront comprises entre 12 et 24. Elles seront 4 centigrades au-dessus de la normale. L'après-midi a ressenti 26 pour 24 avec un ciel voilé, aucun risque de pluie évidemment. Noyon, Chauny, Ternier, l'état du ciel restera changeant. Les températures seront comprises entre 12 et 23, ciel très nuageux devenant plus variable pour le matin. L'après-midi ressenti 25 pour 23 avec un ciel voilé, pas de précipitation. Lens, l'affaire et Saint-Quentin, la situation sera en relative amélioration. Les températures seront comprises entre 13 et 22, 4 centigrades au-dessus. Se dégageant mais persistance d'un voile de nuages élevé, pas de pluie pour le matin. L'après-midi ressenti 25 avec un ciel voilé, sans précipitation. Bonne journée à toutes et à tous.
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4: Bonjour, les entreprises de transport routier qui restent exclues de l'aide aux grands rouleurs annoncée par le gouvernement envisagent de se mobiliser la semaine prochaine. Jean-Marc Rivera, délégué général de l'Organisation des transporteurs routiers européens, dénonce une différence de traitement incompréhensible, profondément injuste et désormais intolérable. Fin de citation. L'optique et les transports sanitaires, voire les premiers jours d'arrêt maladie intégralement remboursés par les mutuelles et non plus par l'assurance maladie. Quatre experts du système de santé proposent de renforcer le rôle, mais aussi les obligations des complémentaires santé dans un rapport commandé en février par le gouvernement. L'avocat général a requis 27 ans de réclusion criminelle à l'encontre de Loïc Le Priol, accusé d'avoir assassiné Federico Aramburu le 19 mars 2022. L'accusation a également réclamé 20 ans de réclusion criminelle contre Romain Bouvier, un autre sympathisant de l'ultra-droite jugé pour tentative d'assassinat. Le verdict de la cour d'assises de Paris est attendu vendredi, 4 ans et demi après ce crime qui avait bouleversé le monde du rugby. Prévu mardi prochain, l'audience consacrée à la possible libération conditionnelle de Mohamed Bakr Zakali, le logisticien des attentats du 13 novembre, fera l'objet d'un report, une annonce du tribunal de première instance francophone de Bruxelles. Le président ukrainien Volodymyr Zelensky a appelé la Russie à cesser sa guerre avec l'Ukraine depuis la tribune de l'Assemblée générale des Nations unies. Rien que cette année, entre janvier et août, l'armée russe a perdu 248 964 hommes sur le champ de bataille en Ukraine, a-t-il souligné. C'est la fin de ce flash, une très bonne journée à toutes et à tous.
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6: La météo pour ce jeudi 24 septembre, forte amplitude thermique, avec une matinée parfois assez fraîche et une grande douceur, voire chaleur, notamment dans le sud, malgré une petite baisse générale des maximales. Les températures pour ce jeudi, 12 degrés pour Lille, Paris et Strasbourg, 12 également pour Lyon, 14 degrés pour Cherbourg, Brest, Biarritz, Toulouse et Bordeaux, 16 degrés pour Nice, 18 à Marseille et Perpignan et 20 degrés pour Bastia. Pour ce jeudi après-midi, 20 degrés sur les Hauts-de-France et le Grand Est, 22 sur la Normandie, 23 en Ile-de-France, 24 degrés sur le Centre-Val de Loire et la Bretagne, mais jusqu'à 27 degrés sur les Pays de la Loire, entre 29 et 32 sur la Nouvelle-Aquitaine, 31 degrés sur l'Occitanie, 29 degrés le long de la Méditerranée.
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0: Allez, de retour à l'antenne et je vous ai concocté un petit top 10. Yes. Ça va être un top 10 des objets qu'on puisse payer, des objets de luxe que des riches ont pu se payer.
1: Ok.
0: Alors attention. On a le yacht History Supreme. Yacht recouvert d'or et de platine, vendu à la coquette somme de 4 milliards de dollars.
2: Wow. Non, mais moi je l'avais aussi dans GTA celui-là.
0: Eh oui. Comme quoi, il y en a, ils arrivent à se faire plaisir. Hein. Après, ouais. Ensuite, en deux, on a le diamant Pink Star. Diamant rose de 59,6 carats, vendu pour plus de 71 millions de dollars. Oh, c'est énorme, c'est des sommes astronomiques.
3: Ahurissantes, ouais.
0: Ah ouais, non, mais c'est fou.
1: À GTA, je l'ai gagné à la roue.
0: J'hésite, bien, à la garder. J'hésite à garder ce top 10 en liste de Noël, tiens. Allez, on enchaîne le 3. On a les toilettes en or massif. Alors, créées par l'artiste Maurizio Cattelan, évaluées à plus de 6 millions de dollars.
3: Oh là là.
0: Eh oui. Ça, pour déposer la petite commission, il n'y a pas mieux.
1: Le massif en deux mots ou pas? M-A-C-I-F.
3: Ah oui,
1: massif. Sillon interfécier.
3: Ah, c'est S-I-F.
0: Ok, putain, ouais. La vache.
1: Ah, c'est recherché, hein.
3: Pas évident.
0: Ah ouais, c'est des blagues en deux temps, ça.
1: Ouais. En deux mots surtout.
0: Non, du coup, c'est vraiment des toilettes en or massif.
1: Oui, j'avais capté, c'était une blague, du coup, c'est le but.
0: Ah non, voilà, rien de mieux pour couler des bronzes.
3: Il y en a qui roulent sur l'or, il y en a qui chient sur l'or. Bon.
0: Ouais, c'est ça. Ouais,
3: chacun
0: c'est
3: ça. Son.
1: Je sais pas c'est quoi le meilleur.
4: Son ouais. Content.
0: Allez, en 4, on a la montre Graf Diamond Hallucination. Montre sertie de diamants colorés estimée à 55 millions de dollars.
3: Hey,
0: alors ça c'est la montre tu sais pas, tu la rayes ou tu la trempes dans l'eau,
1: oh,
0: faisant
1: la
0: vaisselle ou
1: bah, t'en rachètes une.
0: Ah ouais, non,
2: tu
0: vois,
2: c'est la vaisselle quand t'as le genre de montre
0: quand même. Tu vois pas, c'est un autre monde, hein. Mais bon,
4: franchement, t'as l'heure sur ton téléphone, y a pas besoin d'une.
0: Ouais, c'est ça, c'est fou là, c'est l'argent qu'ils peuvent mettre dans des petits détails, tu vois, dans un toilette.
1: À la rigueur, tu te payes quelqu'un pour qu'il te dise l'heure, ça coûtera moins cher.
0: Ouais, limite.
3: Ouais, c'est clair,
0: j'avoue que ça coûtera moins cher.
2: J'avoue, quand t'as autant de pognon, le temps tu t'en fous, t'as le temps.
0: Ouais, en plus c'est ça, l'argent, tu vois, le temps c'est de l'argent, bah la preuve, hein. Allez, en 5, du coup, on a aussi une voiture, on a la Lamborghini Veneno Roadster, une des plus chères au monde, vendue à environ 4,5 millions de dollars.
3: Wow.
2: C'est une bagatelle à côté du reste, quoi. Qu'est-ce que c'est que 4 millions?
0: Eh oui, qu'est-ce qu'on fait, nous, avec nos voitures juste devant le studio, là?
1: Ah ouais, qu'est-ce que je ferais avec une voiture?
0: Eh oui. Allez, en 6, on a le lit flottant magnétique. Alors là, ça, c'est quand même... ils savent plus quoi inventer, en fait. Ils savent plus où flottant. Dépenser leur argent. Une des plus chères au monde... lit qui flotte grâce à un système magnétique coûtant environ... Encore une fois, la coquette somme de 1 600 000 euros, 600 000 dollars. Et ben, si sur ça, tu fais pas des bons sommeils.
3: Ah, c'est clair. Hein. Tu dors bien là-dessus, normalement.
0: Ah, bah, normalement, ouais. C'est, limite, c'est un petit tapis volant. Allez, en 7 aussi, on a le.
3: Peuple.
0: Ouais, c'est ça. Allez, en 7, on a aussi le stylo Fulgor Nocturnus. Stylo orné de 945 diamants noirs, vendu 8 millions de dollars. Alors là, c'est pas le stylo.
3: Ah, c'est pas le stylo que t'as vendu tout à l'heure, hein.
0: Ah, ouais, c'est ça. C'est pas le stylo vendu. C'est pas non plus le stylo que tu laisses traîner, là. Et le mien a disparu, d'ailleurs. Donc, vous ne sortirez pas d'ici vivant sans me rendre mon stylo, ok? Ensuite, pour finir, on a 8. On a un château. Louis XIV. Acheté pour 300 millions d'euros en France. Considéré comme le plus cher du monde. Eh ben.
1: Ah ouais.
0: Ah bah, ça c'est pareil, hein, quelle belle bâtisse.
3: Qui n'est pas le château de Versailles, du coup.
0: Ah bah non, bah du coup non. Mais tu vois pas le 300 millions d'euros.
3: C'est énorme, ben. C'est énorme.
0: Comme quoi, on dit des fois, l'argent ne fait pas le bonheur. Hein, mais
3: en tout cas, ça soulage.
0: Ouais, en tout cas, ça aide bien.
1: Ça y contribue.
3: Voilà.
0: Même si c'est pas ça qui rend heureux. Hein. Il y a l'amour, il y a toutes les choses simples de la vie qui peuvent
3: oui.
0: Rendre
3: après,
0: bien plus
3: évidemment.
0: Heureux.
2: Si l'argent ne vous fait pas votre bonheur, vous pouvez me le filer. Moi, ça va.
3: Ouais, ouais.
2: Mon rip s'affiche. Si vous... C'est de la radio.
0: Si vous jetez l'argent par les fenêtres, appelez-moi, je reste en dessous.
2: Jetez la par ma fenêtre, s'il vous plaît.
0: Allez, à la suite de ce petit top 10, on va s'écouter de la musique. Et qu'est-ce qu'on va s'écouter, s'il te plaît, Yann?
1: On va s'écouter Locenzo avec Limoncello.
0: Allez, c'est parti sur Vive FM.
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0: Allez, Lucenzo sur Vive FM.
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0: Allez, on est de retour et c'est le moment du petit jeu dont je parle depuis tout à l'heure. Donc, je vais vous expliquer les règles. C'est parti. Alors... le nom déjà de cette chronique, enfin de ce jeu, est le film de l'équipe. Le but, c'est que je vais vous donner un titre de film et vous allez devoir compléter l'histoire au fur et à mesure. Donc un premier va commencer, donc va commencer l'histoire en gros du film, et ainsi de suite. Okay. Chacun va y rajouter son petit grain de sel et du coup on aura le film jusqu'à la fin.
3: Okay. Okay. C'est plus simple que le vendeur.
0: Donc en réalité, du coup, le premier débute le film et le dernier forcément trouve une fin au film. Ok.
4: Ok. Ok. Ok.
0: Allez, c'est parti. Place à votre imagination. Le titre du film va être Le meurtre d'un chroniqueur à la plage et non pas d'un chroniqueur. Ok.
4: Ok. Ok. Okay. Oh.
0: Juste un chroniqueur.
3: Et on retire toute l'intrigue.
4: Bon.
0: Donc c'est parti. Qui est-ce que je vais donner le début du film? Nico, c'est parti.
5: Le chouchou.
6: Il était une fois sur une plage abandonnée.
3: Ah, c'est ça?
6: Ouais.
0: Allez.
3: Ah ouais,
0: et après on suit, allez.
5: Faut que tu continues.
0: Et après on suit. Vous pouvez donner, vous pouvez faire plus long, hein. Vous pouvez même faire un petit peu plus long.
6: Ah oui.
0: Parce que c'est un film, hein. Ça peut être juste un épisode.
6: Il était une fois sur une plage abandonnée. En début de soirée,
7: une bande de chroniqueurs d'une radio locale connue faisait écouter leur pote Nico en train de jouer à la guitare autour d'un feu.
0: Suspense.
8: Quand soudain, des bruits étranges surgissent du feuillage juste derrière eux.
0: Que se passe-t-il dans ce film?
7: Ta-ta-tan.
0: Ta-tan. Allez, Tiff.
9: Quand soudain surgit...
0: Surgit?
9: Surgit un ami à lui.
0: Et qu'est-ce qui se passe avec cet ami?
9: Il tenait une hache.
3: La hache.
0: Ta-da-dam.
8: Une hache ou du hache?
5: Et en fait,
8: c'est pas la même fin du coup.
0: Les gars, j'ai ramené du pote.
5: Let's go. Il tenait une hache et en fait, il disait si on faisait un petit barbecue, je viens de couper du bois et tout. Trop cool.
3: Et là, d'un coup, c'est pas un tronc d'arbre qu'il coupe, hein. C'est une tête.
0: Oh. Ah.
3: La tête de.
0: La tête Amy. De qui?
10: Oh. La tête de Amy? Du coup, tu parles.
3: Eh oui. C'est l'histoire.
10: Fin de l'histoire, du coup, j'ai plus de tête.
8: Ça va être compliqué, là.
0: Il y a certainement une réaction des amis. Qu'est-ce qu'ils font dans ce film, du coup? Amy perd la tête.
10: Amy
0: bon, ça, c'est
10: tête.
0: Pas la première fois.
8: Voilà. Mais qui est le coupable? Kevin pourra peut-être nous le dire.
0: Eh oui.
3: Eh ben, on refait un tour après, vas-y, allez.
0: Bah ouais, j'avoue, on peut refaire un tour parce que vous avez été hyper rapide.
3: Et allez, continue.
0: Et du coup, Amy perd la tête. Donc, cet ami a complètement déjanté. Il a mis un coup de hache sans le vouloir et il coupe la tête de son ami. Moment de suspense. Qu'est-ce qui s'est passé dans la tête?
3: Qu'est-ce que c'est?
0: Tous les amis commencent à fuir et ils partent tous dans la forêt.
8: Dans la forêt qui était juste derrière la plage, du coup.
0: Oui.
8: Donc nous étions dans les larmes.
5: Oh, wow. Et là, entre deux, ils ont traversé deux supermarchés. Ils ont couru longtemps.
0: Allez, on continue.
8: Mais la question est la suivante. Quelle était la motivation de l'assassin?
3: Et oui.
0: Que s'est-il passé dans sa tête?
3: Doudou.
0: Là, on a foi de Laetitia, du coup.
7: Toujours sur moi.
0: Je peux te remplacer.
7: Kevin s'est mis à poil sur la plage, ils ont tous couru, pas de peur qu'Amy soit morte, mais de voir Kevin tout nu.
0: Ah putain, toujours le même.
8: Parce que Kevin
7: tu m'as cherché, voilà, c'est ça.
0: Et ils ont carrément oublié que Amy avait perdu la tête.
7: C'est ça.
0: Ils se sont juste dit, mais on est faïa là. Allez Nico, qu'est-ce qui se passe après du coup?
8: Bah écoute, ce qui se passe après, je vais te le dire. Eh bien, je pense que que celui qui avait la hache était dégoûté parce qu'il n'y avait plus de livres à acheter en librairie.
3: Ah, voilà.
0: Eh oui,
8: et voilà. Donc, il a coupé la tête d'Amy Ensuite, il s'est mis à la poursuite de ses autres amis en essayant de couper une deuxième tête.
0: Et après, du coup, qu'est-ce qui s'est passé? Est-ce que d'autres chroniqueurs ont perdu la vie pendant cette course poursuite?
3: Ensuite,
0: mais plutôt dans ce film, du coup, il y a eu un détail qui a fait que cet ami a pété les plombs. Pourquoi a-t-il pété les plombs? Parce qu'il avait mangé un champignon hallucinogène dans cette forêt.
8: Waouh!
0: Et oui.
5: Et là, en fait, une fois que la tête était coupée d'Emmy, Emmy arrivait encore à parler et donna des mots incompréhensibles à l'espèce humaine. Et un vaisseau spatial commença à descendre, arriver sur la plage et prit le corps d'Emmy et sa tête. Ah. Et que se passe-t-il?
3: Et ensuite, ils ont fini par inspecter le corps d'Emmy. Mais ce n'est pas tout. Ce n'est pas tout. Parce qu'ensuite, un autre vaisseau a inspecté le vaisseau d'Alien. Et le vaisseau d'Alien s'est fait inspecter à son tour. Et Emmy, ensuite, qu'est-ce qui se passe?
10: Et bien, en fait, Emmy, elle avait pris des champignons hallucinogènes. Elle était complètement défoncée et elle se réveille. Et en fait, rien n'est arrivé.
0: Bravo. Bon. Mais les extraterrestres ont tous quand même essayé de copuler avec Amy. Hein.
3: une belle histoire défoncée. Allez, nickel. Au final, le H.
0: Eh ben, bravo à vous l'équipe. Je trouvais ça un peu drôle comme jeu, moi. Vous avez bien joué le jeu. Bah écoutez, j'espère que votre imagination aussi à nos auditeurs a pu fuser. Peut-être des idées vous êtes venues aussi. Mais là, c'était à nos chroniqueurs de se jeter dans le bain. Et franchement, ils ont plutôt bien géré.
8: On a essayé.
0: Allez.
5: Par contre, il faut arrêter de raconter nos soirées de la semaine dernière.
8: Spoiler.
0: Nous, une soirée, on en fait un film du coup.
3: Ah ouais.
0: Bon, la pauvre, c'est toujours Amy qui trinque aussi. Hein.
5: Ouais, Amy, arrête de manger des champignons, ils se nourrissent aussi.
3: Oh. Mais par contre. Kevin a vraiment fini à poil.
7: C'est pour ça, oui.
3: Je vais pas lui jeter la pierre, mais.
0: C'est tout à
7: fait. T'as vraiment fait de la merde.
0: C'est vrai que c'est tout à fait.
8: Sur un taureau.
0: Sur un taureau, sur le Rodeo Night.
3: Il a pris sa top pour un broche. Non, mais n'importe quoi.
5: Non, mais c'est complètement défoncé, j'ai vu des vaisseaux spatiaux.
3: Oh. C'est l'histoire sans fin, votre truc. Alors, l'histoire sans fond, ouais. Allez. Pour la chronique d'Emmy, c'est parti.
0: Allez, c'est bon, on sort de l'imaginaire, on retourne au monde réel, on est jeudi, rappelez-vous, jeudi 24 septembre, on redescend les gars, c'est bon. Arrêtez de manger tous les champignons. Là. Allez, on passe à la suite de l'émission, restez avec nous parce que ça va être juste après la chronique d'Emmy, un petit peu plus sérieusement. De quoi on va parler, Emmy, avec toi?
10: Alors, on l'a déjà fait l'année dernière, mais on va le refaire, voir si tout le monde se rappelle.
0: Ah bah.
10: On va faire la différence entre la libido, le désir et l'excitation.
0: Ok.
8: Ouais. Allez, en parlant de fond,
0: j'adore quand ça parle un petit peu cucu. Allez, restez avec nous, c'est juste après avec Emmy.

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1: Et en ce jeudi 24 septembre, bonne fête aux Têcles, les Béliers, votre moitié sera particulièrement réceptive à vos témoignages d'affection.
2: Taureau, la passion sera au rendez-vous, parfois sous forme de petites tensions électrisantes.
1: Gémeaux, l'enthousiasme pourrait vous pousser à dépenser plus que prévu.
3: Les cancers, donnez de nouvelles preuves d'amour à votre partenaire.
4: Lion, sans cadre précis, vous risqueriez d'engager des frais excessifs et de fragiliser vos finances.
5: Les Vierges, vos relations familiales et sentimentales s'améliorent nettement.
1: Balance, des échanges vifs, loin d'affaiblir vos liens, raviveront l'intensité et la complicité.
6: Les Scorpions, établissez un budget clair pour les projets que vous avez en tête.
1: Sagittaire, laissez la sincérité guider vos élans.
7: Les Capricornes, prenez le temps de calculer, d'anticiper et de sécuriser vos finances.
8: Verseau, vous entrez enfin dans une phase positive de votre vie amoureuse.
1: Enfin les Poissons, l'amour gagne en profondeur lorsque les émotions s'expriment sans filtre.
9: Bonne journée et à demain.

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4: Allez, ça y est, c'est le moment tant attendu, que ce soit par les auditeurs, je pense, et par les chroniqueurs, qu'il va falloir réussir à canaliser, j'imagine. Mais ça va être la chronique d'Emmy, et on va parler un peu sexualité, apparemment.
6: Oui, c'est ça.
4: Allez, et ben écoute, je te laisse commencer. Et puis, bah, c'est à toi de mener la danse, ma petite Amy.
6: Ça marche. Donc, on utilise souvent les mots libido, désir, excitation, comme s'ils voulaient tous dire la même chose. Pourtant, c'est vraiment des choses complètement différentes. Justement, pour vous, est-ce que déjà vous connaissez la différence et est-ce que vous auriez une définition de chaque mot?
7: Bah, c'est vrai que c'est pas évident, ça. Ouais. Bah, pour le coup, ouais.
8: La libido, c'est le moment, c'est l'envie de quelqu'un. Et l'excitation, c'est quelque chose qui te donne envie.
7: Non, la libido, je pense que c'est plus...
2: Le rythme.
4: Au sens large. L'envie au sens large. Et je pense que l'excitation, c'est un...
7: Un pulsion,
4: je pense.
7: Un peu plus instantané, non?
4: Laetitia, t'as du coup à toi la parole. Elle a levé la main et tout. Bravo.
9: Pour moi, la libido, c'est ton rapport personnel envers la sexualité, ton rythme, ta manière de faire, etc. Enfin, comment tu vois le sexe en général. Après, il y a le désir. Le désir, c'est vraiment très passionnel pour moi. Et après, c'était quoi le sexe?
8: L'excitation.
9: Ah, l'excitation, c'est une impulsion. C'est maintenant, c'est limite hormonal, quoi. Et je sais pas, c'est
4: tout de suite, ça y est, faut y aller.
7: Bah, moi, j'aurais dit la libido, du coup, qui relève plus de ce qui est hormonal.
4: Ok. D'autres avis autour de la table avant que Amy nous éclaire? Non.
8: Bah, faut l'allumer, chef.
4: Il faut l'allumer, la sucette.
10: Moi, je suis d'accord.
8: Je suis d'accord.
10: L'excitation, je suis vraiment sur le truc de l'excitation. C'est pour moi un moment. C'est là, je suis excité. C'est pulsion. Pas mes libido. Ouais, c'est un peu plus en général, comme tu dis, quoi.
4: Ok. Ouais. Ce petit, il y a longtemps qu'on l'avait pas usé.
7: Ouais.
4: Allez, du coup.
7: Éclaire-nous, Amy.
4: Ouais, voilà.
6: Alors, la libido, en fait, ça va être l'envie sexuelle en général et la place qu'elle prend dans la vie pendant une période. Quand on dit en ce moment, je pense souvent au sexe, ou depuis quelques temps, j'y pense presque plus, en fait, on va surtout parler de libido. Mm-hmm. Elle peut changer, du coup, selon les jours et les périodes de la vie, la fatigue, le stress, la santé, les médicaments, les hormones, les difficultés de couple. Et ça, tout ça, ça va pouvoir la faire monter ou descendre. Le désir, ça va être quelque chose de beaucoup plus précis. Savoir envie d'une personne en particulier, avoir envie d'un baiser, d'un acte, d'un contact ou d'un rapport à un moment précis. On peut avoir une libido très présente, mais pas avoir envie d'une personne ou d'un moment. À l'inverse, on peut avoir beaucoup pensé, on peut avoir très peu pensé au sexe ces derniers temps et ressentir quand même du désir pour son partenaire. L'excitation, ça va être par contre toutes les sensations sexuelles et les réactions du corps. Donc on peut ressentir de la chaleur, être un peu plus sensible ou respirer un peu plus vite.
4: Les petits papillons dans le ventre.
6: Voilà, l'excitation, la lubrification, tout ça peut apparaître.
10: C'est pas ça que j'ai mis dans ton ventre, Kevin.
4: C'est pas des papillons.
8: Fais la collection.
6: Du coup, on va prendre un exemple très simple. Ces derniers jours, j'ai souvent envie de sexe, ça c'est la libido. Ce soir, j'ai envie de mon partenaire, ça c'est le désir. Mm-hmm. Et pendant les caresses, je ressens du plaisir et mon corps réagit. Ça c'est l'excitation.
7: Ah ouais.
4: Okay.
6: Les trois, ils vont ensemble, mais pas forcément toujours non plus. On peut avoir du désir sans avoir d'érection ou sans lubrifier. La fatigue, le stress, la douleur, la peur de ne pas être à la hauteur, ça peut ralentir les réactions du corps. Ça ne veut pas dire que l'envie a disparu. L'inverse, c'est aussi possible. Quand on stimule pendant un moment, le corps il peut réagir à un contact alors que la personne n'a pas forcément envie de ce contact-là. Donc, on remet les choses au clair. La lubrification ou l'érection ne veut pas forcément dire oui à la place de la personne. Et c'est là que le consentement va être important, en fait.
9: Évidemment.
6: Et puis, on peut changer d'avis à tout moment.
4: C'est pas le corps qui a le dernier mot.
6: Voilà. Dans la vie de tous les jours, en fait, on emploie souvent libido et désir dans le même sens. Alors que faire la différence, ça va aider un petit peu à mieux comprendre ce qui peut changer. Dans l'intimité, quand une personne dit qu'elle a plus de libido, elle peut vouloir dire qu'elle pense moins au sexe, qu'elle n'a pas envie de ce moment précis ou que son corps réagit plus lentement. Alors, avant de penser que le couple va mal, il faut déjà comprendre ce qui vraiment change. Pendant un moment intime.
4: Bah, Amy perd la tête.
6: Voilà.
4: On arrive à la fin du film.
6: Pendant un moment intime, il vaut mieux ne pas surveiller son corps comme s'il fallait réussir un examen. Parce que plus on va surveiller justement s'il y a une érection, une lubrification ou un orgasme, plus on va se mettre la pression et moins on va profiter du moment et plus ça va être compliqué. Mmh. Je pense par exemple à l'orgasme chez la femme. Si on est vraiment à fond en se disant il faut que ça vienne, bah, en fait, ça va avoir beaucoup plus de mal à venir, par exemple.
9: Et pareillement pour les hommes.
6: Oui, je pense. Aussi, oui.
4: Moi, je dis, et exercice pratique, Tiffany, s'il te plaît, éteins la lumière.
7: On va voir si la mayonnaise monte.
8: Mais tu gardes tes vêtements.
4: Je vais encore finir tout nu.
6: Si l'excitation, par exemple, tarde à venir, on peut ralentir, on peut changer de geste, on peut utiliser du lubrifiant ou on peut décider de s'arrêter. On peut aussi se demander, du coup, de quoi est-ce qu'on a envie qu'on continue. Et puis, voir un petit peu... Comment ça se passe après.
4: Je dis oui, moi.
6: Le désir, il peut être présent dès le début et il peut aussi apparaître après. Ça, c'est ce qu'on avait déjà vu la dernière fois, en fait. Alors, petite action réflexe du jour.
7: Ah, action.
4: Action ou...
7: Réaction.
6: Si vous avez l'impression que quelque chose a changé, on va se poser trois questions, en fait. Est-ce que j'ai envie de sexualité en général?
4: Oui.
6: Est-ce que j'ai envie de cette personne, de ce geste ou de ce moment?
4: Oui.
6: Comment mon corps réagit-il quand je me sens en confiance?
7: Oui. C'est un oui, madame.
4: Je dis oui.
7: Banque.
6: Les réponses peuvent changer, peuvent être différentes et changer d'un jour à l'autre. Dans le couple, on peut en parler simplement sans se faire de reproches. On revient sur la communication encore une fois.
4: Ouais, oui,
6: si
4: toujours.
6: Les réactions du corps changent soudainement, si on a du mal ou si on a mal tout simplement, ou si ça inquiète, on en parle déjà à son médecin pour commencer. Si la pression et les malentendus rendent les échanges difficiles, dans ce cas-là, on peut commencer une thérapie pour apprendre à mieux communiquer.
8: Et oui,
4: avec Amy.
6: Avec Amy ou un autre, d'ailleurs.
4: Mais Amy ne peut pas être partout.
6: Et oui.
4: Elle ne peut pas s'occuper de la sexualité de tout le monde.
6: On va juste retenir quelque chose, en fait. La libido, c'est l'envie sexuelle en général. Le désir, c'est une envie précise. Et l'excitation correspond aux sensations donc, sexuelles et aux réactions du corps.
4: Et quand tout se mélange, comment ça se passe?
9: C'est le jackpot.
7: Explosion.
6: La libido, le désir et l'excitation, ils peuvent aller ensemble, mais ce n'est pas toujours le cas. Voilà.
4: Ok. Eh ben.
9: Merci.
4: J'espère que ça c'était vous a excité autour de la table.
7: Ça nous a éclairé. Ouais.
4: Je sens que
10: tu
4: certains
10: m'as
4: primus
10: à fond, là.
4: Hein.
7: Le Nirvana.
9: Jason, il a les trois là, le jackpot. Oh.
4: Lui, il est encore dans l'imaginatif et il est encore en train de s'imaginer un film. Mais là, le film.
8: Il y a un truc qui me touche.
10: Par l'équipe.
8: Il y a un truc qui me touche. Ça grandit là.
4: Interdit.
10: Laisse-toi faire.
4: Eh ben, merci Amy pour nous avoir. J'allais dire un peu, ça va exciter mes
7: grands.
4: Merci pour cette chronique encore une fois, Amy. Restez avec nous. Sur Vive FM, ça continue. On ne parlera plus sexualité parce qu'on va arriver pas loin
8: fatidique.
4: Dès 9h, à l'heure fatidique de se quitter. Mais on se quitte quand même sur des
7: bonnes bases.
4: Voilà, sur une réussite encore d'émission. Donc restez avec nous pour la suite et on se dit au revoir juste après.
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1: Bonjour football, la première journée de Ligue des Champions féminine s'est terminée hier soir. L'OL Lyon a écrasé le Servette Genève 8-0, tandis que Louvain et la Roma se sont quittés sur un score nul et vierge 0 partout. La Cour de cassation a confirmé hier le renvoi en procès devant la Cour criminelle départementale pour viol du footballeur Achraf Hakimi, star du PSG et capitaine de la sélection marocaine. Le joueur est accusé par une jeune femme depuis 2023 et il nie les faits reprochés. L'avocat général a requis 27 ans de réclusion criminelle à l'encontre de Loïc Le Priol, accusé d'avoir assassiné Federico Aramburu le 19 mars 2022 devant son hôtel après une altercation dans un bar dans le 6e arrondissement de Paris. L'accusation a également réclamé 20 ans de réclusion criminelle contre Romain Bouvier, un autre sympathisant de l'ultra-droite jugé pour tentative d'assassinat. Le verdict de la cour d'assises de Paris est attendu vendredi, 4 ans et demi après ce crime qui avait bouleversé le monde du rugby, en particulier en Argentine et aux Pays-Bas, où vivait la victime double champion de France avec Biarritz. Tennis hier, lors des quarts de finale de la Billie Jean King Cup, l'Espagne a difficilement battu le Kazakhstan 2-1, mais sera bien présente dans le dernier carré de la compétition. Les Espagnols seront opposés à la Tchéquie de Linda Noskova ce vendredi. Les deux derniers quarts de finale opposeront ce jeudi l'Italie à la Chine et l'Ukraine à la Belgique. Tennis toujours, mercredi, lors de son entrée en lice à Hangzhou, Valentin Rouillet a battu Adam Walton en 2-7. Le Français verra donc le deuxième tour du tournoi où il sera opposé à Daniil Medvedev. C'est la fin de ce flash, une très bonne journée à notre écoute.
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2: Eh oui, c'est tellement dur de se quitter à chaque fois.
3: Après une chronique comme ça, tu m'étonnes.
2: C'est ça. C'est dur. Là, je crois qu'on va tous rentrer faire des cochonneries ensemble.
4: Ouais. Ils sont peut-être encore dans leur lit.
2: C'était. Ah oui, bah oui, ça va. Ils sont peut-être encore dans leur lit. C'est peut-être le moment du petit matin. Câlin matinal.
4: Mais oui.
2: Mais on les a peut-être saoulés aussi avec, avec nos.
5: Après, moi, je tiens à dire que les gens ne nous voient pas, donc peut-être on est tous tout nus. Hein. Ils le savent pas.
2: Ah ouais, on pourrait faire ça. Oui. Ça pourrait être un.
5: Let's go, bonne idée.
2: Principe.
4: Joker. Joker. Je vous filme si vous voulez.
2: Je vous rappelle, on va avoir le temps de mûrir la chose, mais là c'est le moment de se quitter du coup. Donc merci à nos auditeurs qui nous ont suivis, merci à vous mes amis chroniqueurs de nous avoir régalés et on va se donner rendez-vous demain, mais ça continue sur Vive FM parce qu'il y aura Papy qui fait de la radio, on aura l'agenda de Caro, on aura Benji qui va nous parler sport, on aura les infos ciné aussi, l'artiste du jour, la mémoire sport avec Guillaume, les interviews locales, les infos people et objets connectés et tout au long de la journée vous aurez de la musique, vous aurez aussi Samuel qui va égayer votre après-midi et vous aurez Déborah et Damien et toute leur équipe de Vive l'après-midi. Donc restez connectés à l'écoute de Vive FM et nous pour la matinale on se donne rendez-vous à demain.
6: Yep, alors moi je serai pas là demain malheureusement, mon agenda ne me permet pas, mais j'aimerais passer dire juste simplement que demain soir je serai au centre social Le Triangle à Laon en concert demain soir avec mon petit rouge de sourire.

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0: 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Il est 9h.
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3: Bonjour, c'est Caro, on est sur Vive FM, c'est l'heure de l'agenda du jour. Allez, on est jeudi 24 septembre, aujourd'hui je vous propose de partir en premier du côté de Terni. Au centre social, il y a un atelier art plastique à 9h ainsi qu'un atelier gym. Du côté de Saint-Quentin, on parlait de faire vague et il y a les rencontres entreprises et territoires aujourd'hui de 10h à 16h. Sur Ternier, centre

0: Jacques de Salengre, c'est la collecte de sang de 10h à 17h30. On repart au centre social de Ternier, un atelier gym douce de 10h à 11h. Sur Chauny et la médiathèque Malraux, c'est la rentrée littéraire avec la rencontre avec Ursula Lancilla et Dominique Brisson qui sont des auteurs à partir de 11h. Sur Ternier au centre social, un atelier yoga de 14h à 16h, suivi d'un atelier chant de 17h à 19h. On va partir du côté de Tracy, ça faisait longtemps. Au foyer rural, j'ai un atelier Pilates Gym Douce à partir de 17h45 à vous proposer. Du côté de Saint-Quentin, il y a la sortie running comme tous les jeudis soirs. Alors, c'est devant la boutique Endurance Shop, c'est à partir de 18h. Il y a différents groupes qui sont proposés. Après, du côté de Saint-Quentin, en ce moment, de Saint-Gobain, en ce moment, il y a les sorties Bram avec l'Office National des Forêts à 20h. Les réservations sont à voir avec l'Office de Tourisme de Chauny. Et sinon, ce soir, sur le Kraken Pub de Saint-Quentin, il y a un DJ set Astairo, c'est High Resistance, qui est là à partir de 22h.
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3: Bonjour à toutes et à tous. La réouverture de la piscine pour les inconditionnels de natation, eh bien, malheureusement, faute d'entreprise pour réparer les arts métalliques, ne se fera pas. Dans l'immédiat, l'un des trois lots donc émis en août par la ville a été infractueux, ce qui met donc en voile sur l'ensemble des programmes de travaux qui devaient être attribués ce mois-ci. La spécificité des savoir-faire nécessaires afin de remettre en état l'ossature corrodée est un obstacle. Bien triste nouvelle, un décès d'un étudiant aux urgences de Compiègne après une soirée alcoolisée. Sa famille dépose plainte. Lucas Bagnal, âgé de 18 ans seulement, est bien sur un lit du centre hospitalier. Ses proches s'interrogent sur une soirée qui a précédé les causes de la mort de cet élève de l'UTC, tout jeune, dans cette rentrée récente. Inondation à Monchy-Lagache, des travaux efficaces mais des inquiétudes persistent. Après les coulées de boue traumatisantes de 2016 et 2024, la commune donc a œuvré pour améliorer les choses. Un collectif donc de sinistrés salue ces nouveaux ouvrages de rétention qui ont prouvé leur utilité lors des récents orages, même si des fragilités persistent. Les gendarmes de l'Aisne tombent sur près de 60 kilos de tabac de contrebande. Les trafiquants condamnés. Celui-ci a été trouvé dans un simple contrôle routier vendredi dernier près de Chauny. 57,5 kilos de tabac en provenance du Luxembourg. Et la justice n'a pas traîné. Les deux trafiquants viennent donc que d'être condamnés. Le Festival du film judiciaire revient à Saint-Quentin pour sa 4e édition. Proposé du 5 au 7 octobre, le CGR de Saint-Quentin accueille donc la 4e édition. Ces films y seront projetés, suivis de débats avec des professionnels de la justice et de la police. Restons vigilants, des habitations de Vanduil et Bellicourt, victimes de cambriolages dans la même semaine. Ces maisons donc ont été visées par ces malfaisants à quelques kilomètres d'écart de la même période. Une enquête a donc été ouverte. Beaucoup plus sympathique, côté environnement, sortie nature dans la forêt de Saint-Gobain. Partez sur la piste des champignons et leurs secrets. En ce début d'automne, les sous-bois donc cachent et proposent des teintes dorées, s'apprêtent à dévoiler leurs secrets. Les mieux gardés, comme les champignons par exemple. Rendez-vous donc samedi 26 septembre, à ne pas manquer pour un plaisir absolu. Le chemin de fer touristique du Vermandois peut enfin reprendre du service à Gauchy. Les travaux de remise en état de certains rails sont terminés, autorisant donc ce train touristique à circuler de nouveau à partir du 3 octobre prochain dans cette même ville. Fin de ce flash, nous vous souhaitons une belle journée. La météo en ce jeudi 24 septembre à Compiègne, attention aux visibilités réduites en début de journée. Les températures seront comprises entre 12 et 24. Elles seront 4 centigrades au-dessus de la normale. L'après-midi a ressenti 26 pour 24 avec un ciel voilé, aucun risque de pluie évidemment. Noyon, Chauny, Ternier, l'état du ciel restera changeant. Les températures seront comprises entre 12 et 23, ciel très nuageux devenant plus variable pour le matin. L'après-midi ressenti 25 pour 23 avec un ciel voilé, pas de précipitation. Lan, La Fère et Saint-Quentin, la situation sera en relative amélioration. Les températures seront comprises entre 13 et 22, 4 centigrades au-dessus. Se dégageant mais persistance d'un voile de nuages élevé, pas de pluie pour le matin. L'après-midi ressenti 25 avec un ciel voilé, sans précipitation. Bonne journée à toutes et à tous.
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4: Bonjour, les entreprises de transport routier qui restent exclues de l'aide aux grands rouleurs annoncée par le gouvernement envisagent de se mobiliser la semaine prochaine. Jean-Marc Rivera, délégué général de l'Organisation des transporteurs routiers européens, dénonce une différence de traitement incompréhensible, profondément injuste et désormais intolérable. Fin de citation. L'optique et les transports sanitaires, voire les premiers jours d'arrêt maladie intégralement remboursés par les mutuelles et non plus par l'assurance maladie. Quatre experts du système de santé proposent de renforcer le rôle, mais aussi les obligations des complémentaires santé dans un rapport commandé en février par le gouvernement. L'avocat général a requis 27 ans de réclusion criminelle à l'encontre de Loïc Le Priol, accusé d'avoir assassiné Federico Aramburu le 19 mars 2022. L'accusation a également réclamé 20 ans de réclusion criminelle contre Romain Bouvier, un autre sympathisant de l'ultra-droite jugé pour tentative d'assassinat. Le verdict de la cour d'assises de Paris est attendu vendredi, 4 ans et demi après ce crime qui avait bouleversé le monde du rugby. Prévu mardi prochain, l'audience consacrée à la possible libération conditionnelle de Mohamed Bakali, le logisticien des attentats du 13 novembre, fera l'objet d'un report, une annonce du tribunal de première instance francophone de Bruxelles. Le président ukrainien Volodymyr Zelensky a appelé la Russie à cesser sa guerre avec l'Ukraine depuis la tribune de l'Assemblée générale des Nations unies. Rien que cette année, entre janvier et août, l'armée russe a perdu 248 964 hommes sur le champ de bataille en Ukraine, a-t-il souligné. C'est la fin de ce flash, une très bonne journée à toutes et à tous.
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5: La météo pour ce jeudi 24 septembre, forte amplitude thermique, avec une matinée parfois assez fraîche et une grande douceur, voire chaleur, notamment dans le sud, malgré une petite baisse générale des maximales. Les températures pour ce jeudi, 12 degrés pour Lille, Paris et Strasbourg, 12 également pour Lyon, 14 degrés pour Cherbourg, Brest, Biarritz, Toulouse et Bordeaux, 16 degrés pour Nice, 18 à Marseille et Perpignan et 20 degrés pour Bastia. Pour ce jeudi après-midi, 20 degrés sur les Hauts-de-France et le Grand Est, 22 sur la Normandie, 23 en Ile-de-France, 24 degrés sur le centre-val de Loire et la Bretagne, mais jusqu'à 27 degrés sur les Pays de la Loire, entre 29 et 32 sur la Nouvelle-Aquitaine, 31 degrés sur l'Occitanie, 29 degrés le long de la Méditerranée.
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9: Merci de nous rejoindre sur Vive FM pour votre nouveau rendez-vous Benji Sport. Ici, pas de blabla, que des résultats. Ce week-end, nos sportifs n'ont pas chômé. Certains ont gagné, certains ont perdu et certains ont même dû remettre les crampons alors qu'ils pensaient être tranquilles sur le banc. Allez, on passe en football. Ça gagne après Montreux Saint-Gobain, le PSG. On commence avec le championnat de Régional 3. Très belle victoire de l'US Montreux Saint-Gobain qui s'impose 3 buts à 1 face à Saint-Just en chaussée. Une victoire qui fait du bien avec notamment un but signé Charlie Courcy. Bref, du côté de Prémontrer, Saint-Gobain, les filets ont davantage tremblé que les joueurs. Autre bonne nouvelle, l'US Chauny revient de son déplacement à Doulan avec les 3 points de la victoire. 2 buts à 1 dans la Somme. Un déplacement, 3 points et probablement un retour dans le bus avec une ambiance meilleure qu'à l'aller. Vive la troisième mi-temps. En revanche, du côté de Noyon, c'est plus compliqué. Nouvelle défaite, 2 à 0 face à l'Amiens AC. Les Noyonnais connaissent donc un début de saison difficile. Il va falloir rapidement retrouver le chemin de la victoire, parce qu'à force de chercher le chemin, ils vont finir par demander un GPS. Allez, on passe au rugby. C'est Chauny qui frappe fort. On passe avec le début du championnat de promotion régionale 2. Et pour son premier match à domicile, le rugby club chaunois frappe fort. Victoire 41-33 face à Méru. Un match spectaculaire avec pas moins de 74 points inscrits. Autant vous dire qu'il ne fallait pas avoir oublié ses lunettes de soleil dimanche. Une belle victoire malgré une petite baisse de régime en fin de rencontre. On saluera notamment la prestation de Baptiste Rousseau, précieux au pied, ainsi que celle de Quentin Borgne qui disputait son tout premier match en senior. Et pour le coup, qui s'est offert un essai. Pour une première, il n'a vraiment pas choisi la discrétion. Et puis, moment assez insolite, l'entraîneur chaunois Charles de Gonville a dû enfiler le maillot et rentrer sur le terrain en raison d'une baisse d'effectifs. Quand l'entraîneur dit « Les gars, on se bouge, il faut se bouger », parfois, il faut surtout commencer par se bouger soi-même. Allez, on reste dans le rugby et c'est le matin même. Un tournoi à 5 au stade Vélodrome de Chauny. La matinée était consacrée à ce tournoi sans contact. Pas moins de 9 équipes venues des Hauts-de-France ont participé à cette belle journée placée sous le signe du rugby, de la convivialité, sans avoir besoin d'appeler les pompiers toutes les 5 minutes. Et maintenant, tous en selle. Et on termine cette chronique avec un événement que les amateurs de vélo attendent avec impatience chaque année. La 76e édition de Paris-Chauny. Une course UCI internationale qui va une nouvelle fois traverser notre territoire avec une arrivée spectaculaire à Chauny, notre version locale des Champs-Élysées, le boulevard Gambetta. Après Arnaud Dely de l'équipe Lotto qui s'était imposé l'an dernier, la question est maintenant de savoir qui viendra lui succéder. Et pour cette nouvelle édition, on vous donne rendez-vous dans Chauny, mais aussi dans ses environs, avec un départ prévu à Marny-les-Compiègne dimanche matin. Et attention, parce qu'il n'y aura pas que les cyclistes qui devront faire des efforts. Plusieurs communes participent au challenge de la plus belle commune fleurie. Alors, habitants de Saint-Paul-aux-Bois et des communes voisines, sortez les fleurs, les décorations et les couleurs. Et surtout, sortez les vélos, mais pas pour partir en échappée. Du côté de Comanchon, on organise d'ailleurs un concours de vélos fleuris. Alors, à vos balcons, à vos fenêtres et à vos jardins, et surtout à vos vélos. Parce que demain, dans le Chaunois, il faudra peut-être pédaler vite, mais surtout pédaler avec du style. Voilà pour l'actuelle sportive, du ballon rond au ballon ovale, en passant par les vélos fleuris. Ce week-end, il y a vraiment du sport pour tout le monde. Bonne journée à tous sur Vive FM.
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11: Nous sommes aujourd'hui le 17 septembre, premier champion olympique du Super G. C'était à Calgary en 1988, également médaillé chez lui à Albertville en 1992. Le skieur français Franck Picard, qui a vu le jour le 17 septembre 1964, nous partage ses souvenirs de skieur avec nous sur Mémoire Sport. On l'écoute tout de suite, Franck Picard.
12: Quelle était-elle, cette émotion à Calgary en 88?
13: Oh, elle était forte. Après, elles ont été différentes à chaque médaille, quasiment. C'est vrai que la première qui est passée autour du cou, c'est une médaille de bronze en descente. Et j'en étais tellement heureux. C'est ce à quoi je courais après depuis tout gamin. La deuxième, c'est une médaille d'or. Elle est arrivée un peu par surprise parce que le parcours était super difficile. Il y a eu pas mal d'abandons. Enfin, c'était une vraie épreuve. Et puis, la troisième, c'est la médaille d'argent d'Albertville, qui là était une émotion toute particulière parce que c'était en France, parce que j'avais traversé une phase très difficile avant et vraiment prendre une médaille d'argent, c'était presque inespéré. Donc voilà, elles ont eu une forte émotion à chaque fois, mais plutôt différent.
12: Alors c'est une question un peu difficile, je sais bien, mais s'il fallait garder un seul souvenir de votre carrière, quel serait-il ?
13: Enfin, au travers de ce que j'ai pu dire dans cette interview et de ce que j'ai vécu depuis 20 ans de ma retraite, c'est certainement les Jeux d'Albertville, le fait de me retrouver dans cette raquette d'arrivée, de me retourner vers le tableau d'affichage et de voir deuxième à 500e de Patrick Hurtlieb, tout le public tellement heureux et ces Jeux d'Albertville tellement bien lancés que voilà, c'est certainement le moment sportif le plus grand de ma carrière, il est là.
11: Allez, on se donne rendez-vous demain pour d'autres histoires d'un jour.
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1: Alors salut, c'est Samuel sur Vive FM et aujourd'hui je reçois dans les studios donc Marie-Laure Mons, donc qui est vice-présidente de l'association Parallèle. Donc déjà bonjour à vous.
2: Bonjour, merci de m'accueillir.
1: Mais il n'y a pas de problème, hein, tout le monde est la bienvenue ici. Donc vous êtes président de l'association Parallèle. Donc
2: vice-présidente.
1: Donc vice-présidente, hein, je me rattrape, de l'association Parallèle. Donc est-ce que vous pouvez nous en parler un petit peu plus?
2: Alors l'association Parallèle, c'est une association qui a été créée il y a 3 ans déjà par des passionnés justement du paranormal.
1: Oui, bien sûr.
2: De tout ce qui est inexplicable, tout l'invisible qui est inexplicable. On a voulu créer cette association pour un petit peu rendre accessible justement cette recherche de l'inexplicable aux personnes qui n'y ont pas accès, qui se posent des questions, ou même des personnes qui à la base ne sont pas intéressées. Et que par justement des rencontres, on arrive à convaincre justement. Et d'accord. Donc, on, par le biais de cette association, on organise des salons du paranormal et on organise aussi des enquêtes dans des lieux chargés d'histoire pour justement qu'ils puissent faire d'expérience par eux-mêmes de ce qui se passe de l'autre côté à l'invisible et que l'on puisse pas leur dire « Regarde, ça, il se passe ça, ça, il se passe ça ». Non, qu'ils aient vraiment par eux-mêmes des résultats et qu'ils puissent en tirer leurs conclusions et non pas qu'on leur souffle les conclusions.
1: Oui, bien sûr. Ouais.
2: Voilà.
1: Moi qui est un petit peu entre guillemets dedans, parce que je suis également fan de tout ce qui est paranormal et l'ésotérisme aussi en général. Donc, moi personnellement, ça me parle. Et donc justement, moi si je vous reçois aujourd'hui, c'est parce que donc le samedi 26 septembre et dimanche 27 septembre, donc vous organisez le salon du paranormal à Beautort.
2: Tout à fait.
1: Donc justement, est-ce que vous pouvez nous parler un petit peu de ce qui va se passer ce week-end?
2: Alors, ce sont 2 jours où nous allons accueillir environ 30 d'exposants, aussi bien des thérapeutes du paranormal, des médiums, où il y aura des contacts défunts, des conférences gratuites tout le week-end. L'entrée est libre et il y aura aussi des artisans justement sur le domaine du paranormal, de l'ésotérisme, voilà tout cela. Et on vous accueillera tout le week-end pour vous expliquer un petit peu comment on travaille. Et il y aura ce week-end-là une vente pour une soirée, une enquête paranormale qui aura lieu le 17 octobre.
1: D'accord, ah oui effectivement, donc oui c'est complet. Donc ça se passera à la salle polyvalente Paul Doumer aux 2 rue des Caves, donc à Beautort. Donc n'hésitez pas, allez vous renseigner directement sur les réseaux sur la page des réseaux donc de Parallèle, de l'association Parallèle, si vous voulez plus d'informations sur le salon du paranormal. Et voilà, donc je vous remercie beaucoup en tout cas du temps que vous nous avez accordé. Ce fut parfait.
2: C'était un réel plaisir.
1: Je vous souhaite bien sûr beaucoup de succès pour votre salon. Vous allez en avoir besoin. Beaucoup de courage également.
2: Écoutez, on commence à avoir l'habitude et on est très content et très impatient que ça arrive. Toute l'équipe est au pied de guerre.
1: Tant mieux. À tous nos auditeurs et auditrices, n'hésitez pas. Donc, je vous rappelle les dates, c'est le samedi 26 septembre et le dimanche 27 septembre. Alors, le 26 septembre, c'est de 10h à 19h et le dimanche de 10h à 18h. Donc, n'hésitez pas à venir nombreux, à aller découvrir donc ce salon du paranormal qui aura lieu donc à Beautort. Et moi, en ce qui me concerne, je vous dis à bientôt et merci encore de votre gentillesse, ce fut un plaisir.
2: Merci beaucoup à vous, c'était un plaisir.
1: Allez, au revoir tout le monde et à bientôt.
2: Au revoir.

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2: Et bonjour les amis, cette semaine dans la vie des associations, nous partons à Noyon, où nous allons parler de la recyclerie du pays noyonnais, où vous pouvez donner une nouvelle vie à vos objets plutôt que de les jeter. C'est aussi une structure vers l'insertion pour les personnes éloignées de l'emploi. Ils organisent et participent à de nombreux événements comme le jeudi 24 septembre à 18h, un débat au cœur du bénévolat à la salle des fêtes de Carlepont. Et le samedi 26 septembre, ils seront présents à la première guinguette des partages et marché artisanal qui aura lieu de 9h à 14h dans le parc de la mairie de Guiscard. Si vous avez des questions, vous pouvez les contacter au 03 44 09 70 30. Je répète, 03 44 09 70 30. Nous continuons avec Chauny, où la CSF, la Confédération syndicale des familles, organise le samedi 26 septembre une visite du centre historique minier Le Varde. Le départ se fait à 9h à la gare de Chauny et retour vers 18h30. Les casques sont fournis. Et pour vous inscrire, c'est au 06 82 49 91 08. Je répète, 06 82 49 91 08. Et toujours à Chauny, les amis, à la Villa Arcadia, le vendredi 25 septembre à 20h, nous organisons un concert de musique et chants d'amour, avec des compositeurs comme Gluck, Saint-Saëns ou Fauré, ou plus modernes comme Ennio Morricone ou Jacques Brel. Là encore, pour vous inscrire, c'est au 06 72 94 11 40. Je répète, au 06 72 94 11 40. Et enfin, pour finir, le week-end dernier se tenait la fête des associations à Chauny et j'ai eu le plaisir d'interviewer la Caravane d'Art qui touche à tout l'art et à toutes ses formes.
3: Bonjour les amis, je suis avec Chouka de la Caravane d'Art qui va nous parler de son association. Dites-nous, cette association elle existe déjà depuis combien de temps? Qu'est-ce que vous faites? Vous avez combien de membres?
4: Alors, bonjour à tout le monde. L'association Caravane d'Art s'installe à Chauny il y a 4 ans. Et justement pour inviter les gens à faire de la pratique de la danse contemporaine et du théâtre. Nous avons une compagnie au sein de cette association, une compagnie professionnelle qui se produit un peu partout et on développe dans les cours le langage de cette compagnie, qu'il soit dans la danse contemporaine, qu'il soit du théâtre. On a des cours donc tous les jours de la semaine, on a des cours pour les ados, on a des cours pour les adultes et on propose un cours pour les enfants qui est très particulier et très intéressant, qui s'appelle Art de la scène, où on mélange justement les trois disciplines dont nous sommes tous très aptes à faire. C'est la danse contemporaine, le théâtre et les arts plastiques dans la même expérience. Voilà.
3: Et alors, j'ai vu que vous intervenez de temps en temps, vous avez des événements, vous participez à des événements
4: Oui, tout à fait. Nous, ce qu'on voit pour cette maison de pratique artistique, c'est vraiment un lieu d'art.
3: D'accord.
4: Donc, on propose pas mal d'expositions et quand on a des expositions, comme on aime beaucoup l'art vivant, on propose toujours une performance qui va à côté. On fait beaucoup de concerts au sein de notre caravane d'art qui s'est à Chauny justement, aux 4 rues de la Barrière. C'est au centre-ville, mais dans une petite rue qui n'est pas très connue, mais c'est entre la place du Brouage et on va dire la place du Marché Couvert. Dans cet axe-là, on va trouver la caravane d'art. Voilà.
3: Et alors, quel message vous donneriez à des gens qui voudraient vous rejoindre? Pourquoi rejoindre?
4: Alors, d'une part,
3: on disait que c'était les débutants, des confirmés, comment ça se passe?
4: Oui, absolument. On accepte tout le monde qui a une attirance pour l'expression artistique. Parce que nous sommes vraiment preneurs de la création. Tout ce qu'on fait, toutes les activités qu'on fait, on met absolument de la poésie, de l'individu et tout ce qu'on a en nous pour dire que tout le monde est capable de s'épanouir en faisant ou en consommant de l'art. Pour nous, notre objectif, c'est que l'art fasse partie de notre quotidien, absolument. Et si j'ai une invitation à faire à tout le monde, c'est que ayez juste le courage et l'ouverture de fréquenter des lieux d'art et de toucher à l'art qui habite en vous aussi. Nous avons cette année la chance de se produire aussi au Forum en tant que compagnie. Notre compagnie s'appelle À l'envers. Et donc, si nos auditeurs ont le petit cahier du service culturel de Chouny, vous allez voir le spectacle Moite Moite, qui est un spectacle de ma compagnie, compagnie À l'envers, qui sera produit au mois de mars. Et j'invite à tout le monde à venir connaître notre travail.
3: D'accord. Et pour finir, peut-être un numéro de téléphone, une adresse mail, comment vous contacter?
4: Oui, donc notre adresse mail c'est contact@caravandar.fr ou bien je vous laisse en téléphone 06 58 41 86 59 parce que la semaine prochaine et celle d'après, nous aurons tous les cours ouverts à l'essai. Et donc il y a du théâtre pour les adultes, du théâtre pour les ados, les enfants, surtout ces morceaux art de la scène pour les enfants à partir de 7 ans jusqu'à 12 ans. Avec qui on développe vraiment une conscience de tous les aspects artistiques de la scène.
3: Eh bien, merci beaucoup. Voilà les amis, c'était Chouka de la Caravane d'Art en direct du Salon des associations à Chouny.
5: Nouvelle tendance, les objets connectés.
6: Bonjour à tous, on parle objet connecté aujourd'hui avec X-Sense, du thermomètre au détecteur connecté, un écosystème pour surveiller la maison. Après avoir testé le thermohydromètre Stoa et sa station, eh bien, trois nouveaux capteurs de l'écosystème X-Sense. Alors, fuite d'eau, monoxyde de carbone ou encore hausse anormale de température. La marque propose donc de surveiller toute la maison. Les tests ont permis de découvrir un écosystème plus vaste qu'un simple thermomètre connecté relié au Wi-Fi. Cette station sert de relais entre l'application et les capteurs radio de la marque. Elle peut accueillir jusqu'à 50 appareils. Détecteur de fumée, de chaleur, de fuite d'eau ou de monoxyde de carbone se retrouve donc ainsi dans la même application disponible sur iOS et Android. Tous ne suivent toutefois pas la même logique. Certains nécessitent la SBS50 tandis que d'autres se connectent directement au Wi-Fi sans aller jusqu'au test complet puisque le fonctionnement reste identique au thermohydromètre connecté. Trois autres de ces appareils, le Stoa constitue donc la porte d'entrée la plus paisible dans cet univers avec un écran de 2,7 pouces qui affiche la température et l'humidité en grand caractère avec un indicateur de confort. Il peut être posé à plat, incliné ou sur pied ou même accroché au mur. L'autre test, la simplicité de l'application puisque celle-ci conserve les mesures par heure. La SBS 50 peut alors sonner ou envoyer une notification si une pièce devient trop chaude. En tous les cas, eh bien, cette application est disponible à 24,99€ et 89,99€ pour les 4 capteurs avec la SBS 50. On se retrouve très vite avec d'autres objets connectés à découvrir.
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13: Bonjour à tous. Aujourd'hui, gros plan sur Martin Fourcade. Né en 1988 à Céré, dans les Pyrénées-Orientales, Martin Fourcade est un biathlète français. Il grandit auprès de ses parents, Gisèle Fourcade et Marcel Fourcade, et de son grand frère Simon. Enfant sportif, il pratique différents sports comme le VTT, la course à pied, la natation, le judo et le ski. Mais pour lui, l'événement le plus important dans sa jeunesse, c'est le cross du lycée de Font-Romeu. Il se lance dans le ski auprès de son frère aux alentours de l'âge de 6 ans. Il décide alors de pratiquer le biathlon. En 2010, il s'impose aux Jeux Olympiques d'hiver de Vancouver en remportant une médaille d'argent. L'année suivante, il remporte 2 médailles aux championnats du monde de Russie, une en argent et surtout l'or sur l'épreuve de la poursuite. Dès lors, la première place devient une habitude pour le champion. Prenant sa retraite à l'âge de 32 ans, son palmarès le place comme le français le plus titré des Jeux Olympiques avec 5 titres. Il est aussi 13 fois champion du monde. Malgré la retraite, il continue de skier et en 2019, il organise la compétition Martin Fourcade Nordic Festival. Il est aussi nommé président de la commission des athlètes des Jeux Olympiques et Paralympiques pour Paris 2024. Côté vie privée, il est en couple avec son amour d'enfance, Hélène. Ils se rencontrent à l'âge de 12 ans, skieuse comme lui. Elle met sa carrière de côté pour se concentrer sur celle de son mari. Ensemble, ils ont deux petites filles, Manon, née en septembre 2015, et Inès, née en mars 2017, et d'un petit garçon, Hugo, né quant à lui, le 16 novembre 2022. On se retrouve très vite avec d'autres infos.
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13: Bonjour à tous, dans l'actualité People du jour, on parle de Julio Iglesias. Deux ex-employés qui ont accusé Julio Iglesias de viol portent à nouveau plainte. Les plaignantes qui avaient porté plainte une première fois contre les agissements du chanteur en janvier dernier souhaitent qu'un tribunal espagnol se penche à nouveau sur le dossier. La bataille judiciaire continue donc de faire rage. Les deux anciennes employées du chanteur Julio Iglesias, qui l'avait poursuivi en justice pour viol et agression sexuelle en janvier dernier, ont à nouveau porté plainte il y a quelques jours afin que la justice espagnole enquête une nouvelle fois sur les viols, les agressions et même le harcèlement qu'elles ont subi dans les propriétés où elles travaillaient et vivaient. On se retrouve très vite avec d'autres Actu People.
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3: Bonjour, les entreprises de transport routier qui restent exclues de l'aide aux grands rouleurs annoncée par le gouvernement envisagent de se mobiliser la semaine prochaine. Jean-Marc Rivera, délégué général de l'Organisation des transporteurs routiers européens, dénonce une différence de traitement incompréhensible, profondément injuste et désormais intolérable. Fin de citation. L'optique et les transports sanitaires, voire les premiers jours d'arrêt maladie intégralement remboursés par les mutuelles et non plus par l'assurance maladie. Quatre experts du système de santé proposent de renforcer le rôle, mais aussi les obligations des complémentaires santé dans un rapport commandé en février par le gouvernement. L'avocat général a requis 27 ans de réclusion criminelle à l'encontre de Loïc Le Priol, accusé d'avoir assassiné Federico Aramburu le 19 mars 2022. L'accusation a également réclamé 20 ans de réclusion criminelle contre Romain Bouvier, un autre sympathisant de l'ultra-droite jugé pour tentative d'assassinat. Le verdict de la cour d'assises de Paris est attendu vendredi, 4 ans et demi après ce crime qui avait bouleversé le monde du rugby. Prévu mardi prochain, l'audience consacrée à la possible libération conditionnelle de Mohamed Bakali, le logisticien des attentats du 13 novembre, fera l'objet d'un report.

0: Le président ukrainien Volodymyr Zelensky a appelé la Russie à cesser sa guerre avec l'Ukraine depuis la tribune de l'Assemblée générale des Nations Unies. Rien que cette année, entre janvier et août, l'armée russe a perdu 248 964 hommes sur le champ de bataille en Ukraine, a-t-il souligné. C'est la fin de ce flash, une très bonne journée à toutes et à tous.
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2: La météo pour ce jeudi 24 septembre, forte amplitude thermique, avec une matinée parfois assez fraîche et une grande douceur, voire chaleur, notamment dans le sud, malgré une petite baisse générale des maximales. Les températures pour ce jeudi, 12 degrés pour Lille, Paris et Strasbourg, 12 également pour Lyon, 14 degrés pour Cherbourg, Brest, Biarritz, Toulouse et Bordeaux, 16 degrés pour Nice, 18 à Marseille et Perpignan et 20 degrés pour Bastia. Pour ce jeudi après-midi, 20 degrés sur les Hauts-de-France et le Grand Est, 22 sur la Normandie, 23 en Ile-de-France, 24 degrés sur le centre-Val de Loire et la Bretagne, mais jusqu'à 27 degrés sur les Pays de la Loire, entre 29 et 32 sur la Nouvelle-Aquitaine, 31 degrés sur l'Occitanie, 29 degrés le long de la Méditerranée.
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0: 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Il est 11h.
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0: 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Il est midi.
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3: Salut à tous, bienvenue, il est 13h, et donc c'est Sam, on va être ensemble jusque 16h, et donc restez bien avec moi, parce que durant ces 3 prochaines heures, il y a plein de bonnes choses qui vont arriver, vous commencez à être habitué, de l'actu, va y avoir aussi les anecdotes, l'anecdote du jour, et puis bien sûr, en fin d'émission, comme toujours, la petite rubrique podcast où on va parler d'un artiste, mais ça sera beaucoup plus tard. Donc c'est parti, on va débuter cet après-midi ensemble, et donc tout de suite, on commence avec un peu de musique.
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1: Voilà, petit point actu pour vous. Donc sachez que du 25 au 27 septembre, retrouverez le jumelage des villes de Noyon et Messingen, je sais pas trop comment on le prononce. Enfin bref, avec des animations mais aussi des rencontres citoyennes pour célébrer le lien entre les deux villes. Donc bien évidemment, si vous voulez plus d'informations, rendez-vous directement sur le site de la ville de Noyon. Et donc tout de suite, retour à la musique.
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2: Et voilà, j'espère que vous êtes toujours bien en ma compagnie. Pensez à bien rester avec moi, hein, puisque bah, bien évidemment, il y a encore plein de bonnes choses qui vont arriver hein, dans cet après-midi avec Sam. Toujours de l'actu, toujours les chroniques qui vont arriver un petit peu plus tard. Mais bon, voilà, tout ça, on le verra tout à l'heure. Donc, en attendant, restez bien avec moi, parce qu'on continue tout de suite cet après-midi avec le retour à la musique.

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2: Et voilà, une nouvelle heure qui commence dans l'après-midi avec Sam sur Vive FM. Donc il est 14h. Merci d'être avec moi. Il y a encore pas mal de petites choses qui vont arriver, bien sûr, hein, dans la suite de cet après-midi, puisqu'on, comme vous le savez, on est ensemble jusque 16h. Donc on débute directement cette nouvelle heure ensemble avec le retour à la musique.
0: Il est 14h. 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
1: Voilà, petit point actu pour vous. Donc sachez que du 25 au 27 septembre, retrouverez le jumelage des villes de Noyon et Meissingen. Meissingen, je sais pas trop comment on le prononce. Enfin bref, avec des animations mais aussi des rencontres citoyennes pour célébrer le lien entre les deux villes. Donc bien évidemment, si vous voulez plus d'informations, rendez-vous directement sur le site de la ville de Noyon. Et donc tout de suite, retour à la musique.
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2: Et voilà, j'espère que vous êtes bien en ma compagnie, hein, que la playlist de Vive FM vous convient parfaitement. En moi, en ce qui me concerne, j'aime beaucoup. Et donc, bah, on continue, hein, on avance tranquillement notre après-midi ensemble. Hein, et donc, bah, tout de suite, on repart pour la suite.
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3: Et voilà, une nouvelle heure qui commence, donc il est 15h, qui dit 15h dit l'anecdote du jour. Donc mon anecdote pour ce jeudi, et donc pourquoi dit-on à la queue le. Mais c'est quoi un le? Eh bien, au Moyen-Âge, le, c'était tout simplement le mot pour dire un loup. D'ailleurs, hein, vous avez déjà vu, par exemple, le film Les Visiteurs, hein, où Jacques Couille dit un le à la place d'un loup. Ça, ben, on le sait tous plus ou moins. L'expression vient directement de la façon dont les loups se déplaçaient en meute, hein, dans la neige. Ils marchaient en file indienne, chacun passant ses pattes dans les empreintes de celui de devant. À l'époque, on disait à la queue le, ce qui se traduit mot à mot par à la queue du loup, le loup suivant. Voilà. Avec le temps, le petit le a disparu pour donner notre rythme actuel, hein, donc à la queue le. Voilà, maintenant vous savez un petit peu plus sur pourquoi dit-on cela. Et donc, on poursuit cette nouvelle heure ensemble avec directement le retour à la playlist de Vive FM.
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2: Et voilà, on continue tranquillement avec la musique hein, et la playlist de Vive FM. Que vous nous écoutez sur le secteur Ternier, Chauny, l'affaire, voilà, tout ce secteur hein, sur 93.4. Si vous nous rejoignez, soyez les bienvenus. Pour tous les autres, restez avec moi, puisque y a encore pas mal de petites choses qui vont arriver, hein, puisqu'on est ensemble jusque 16h. Et donc, tout de suite, retour à la musique. Et moi, je vous dis à tout à l'heure.
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1: Voilà, petit point actu pour vous. Donc sachez que du 25 au 27 septembre, retrouverez le jumelage des villes de Noyon et Meissingen. Meissingen, je sais pas trop comment on le prononce. Enfin bref, avec des animations mais aussi des rencontres citoyennes pour célébrer le lien entre les deux villes. Donc bien évidemment, si vous voulez plus d'informations, rendez-vous directement sur le site de la ville de Noyon. Et donc tout de suite, retour à la musique.
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2: Et voilà, donc j'espère que vous êtes bien en ma compagnie. Hein. Donc restez bien encore avec moi, hein, puisque dans quelques minutes, on va prendre le temps de parler un petit peu musique avec donc notre histoire de la semaine. Cette semaine, on parle d'un artiste. Donc voilà, donc ça, on en parlera dans quelques minutes. Donc tout de suite, en entendant, et ben retour à la musique. Et moi, je vous dis à tout à l'heure.
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2: Et voilà, c'est le moment de notre rubrique artiste de la semaine. Donc vous le savez, hein, depuis lundi, moi je vous parle d'un très jeune artiste hein, qui a connu un succès, mais voilà, avec des dénouements. Ça, on en parle depuis lundi, donc il s'agit bien de Jordi. Donc comme vous le savez, hein, depuis lundi, on parle donc de tout ça, de sa célébrité, de ce qu'il a connu. Hier, on a parlé du succès incroyable de Jordi, mais aussi des premières inquiétudes de sa mère face à cette célébrité qui prend de plus en plus de place. Et donc voilà, donc on continue notre histoire. Donc quelques années plus tard, la situation familiale change complètement. Ses parents, les parents de Jordi se séparent et la fameuse perme de Jordi, censée représenter une partie de cette réussite, elle aussi, elle connaît de grosses difficultés financières et l'exploitation finit par faire faillite. Voilà. La question de l'argent devient alors de plus en plus importante. Jordi, hein, qui lui avait connu une enfance très particulière, ça vous le savez, hein, on en parle depuis lundi, lui, de son côté, voilà, hein, il commence à prendre ses distances avec le monde du spectacle. Donc des années plus tard, on le reverra. Voilà, presque un homme, on va dire. Il participe malgré tout à une émission de télé-réalité qu'on connaît tous, hein, pour la plupart, enfin du moins je l'espère, donc qui s'appelle La Ferme Célébrité. Donc Jordi profite alors de cette exposition pour parler donc de son passé et notamment défendre sa mère, puisque on en parlait, hein, elle était plutôt très très protectrice envers lui, alors que son père c'était plutôt l'inverse, hein, bien évidemment. Donc il explique également qu'il assume les choix qu'il a pu faire concernant sa carrière. Puis arrive un moment important dans sa vie. Voilà, Jordi devient majeur. Donc à 18 ans, il découvre surtout que la fortune qu'il avait connue lorsqu'il était enfant, elle n'est plus là. Voilà. Celui qui avait vendu des millions de disques se retrouve donc avec une situation financière bien différente, hein, de celle qu'il aurait pu imaginer. Et ça, on en parlera demain. Voilà, donc demain on terminera l'histoire de Jordi avec la question de l'argent, les explications de son père et ce qu'il est et puis évidemment ce qu'il est devenu aujourd'hui après cette période de célébrité. Ça on en parlera demain. Voilà, écoutez-moi en entendant ce... Voilà, il est temps pour moi de rendre l'antenne, de laisser place au programme de Vive FM, avec bien évidemment Benjamin pour le sport, Papy qui fait de la radio, plein d'autres infos qui vont arriver, et beaucoup plus tard, bien évidemment, vous le savez, comme tous les jours, vous allez retrouver Vive l'après-midi, hein, avec Déborah, Damien et toute leur équipe. Donc voilà, il est temps pour moi, comme je vous disais, de rendre l'antenne. Moi, je vous fais des tonnes de bisous. Et je vous dis demain, 13h. Allez, ciao tout le monde.
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0: aussi la spécificité des savoir-faire nécessaires afin de remettre en état l'ossature corrodée est un obstacle. Bien triste nouvelle, un décès d'un étudiant aux urgences de Compiègne après une soirée alcoolisée. Sa famille dépose plainte. Lucas Bagnal, âgé de 18 ans seulement, est bien sur un lit du centre hospitalier. Ses proches s'interrogent sur une soirée qui a précédé les causes de la mort de cet élève de l'UTC, tout jeune, dans cette rentrée récente. Inondation à Monchy-Lagache, des travaux efficaces mais des inquiétudes persistent après les coulées de boue traumatisantes de 2016 et 2024. La commune donc a œuvré pour améliorer les choses. Un collectif donc de sinistrés salue ces nouveaux ouvrages de rétention qui ont prouvé leur utilité lors des récents orages, même si des fragilités persistent. Les gendarmes de l'Aisne tombent sur près de 60 kilos de tabac de contrebande. Les trafiquants condamnés. Celui-ci a été trouvé dans un simple contrôle routier vendredi dernier près de Chauny, 57,5 kilos de tabac en provenance du Luxembourg. Et la justice n'a pas traîné. Les deux trafiquants viennent donc que d'être condamnés. Le Festival du film judiciaire revient à Saint-Quentin pour sa 4e édition. Proposé du 5 au 7 octobre, le CGR de Saint-Quentin accueille donc la 4e édition. Ces films y seront projetés, suivis de débats avec des professionnels de la justice et de la police. Restons vigilants, des habitations de Vanduil et Bellicourt, victimes de cambriolages dans la même semaine. Ces maisons donc ont été visées par ces malfaisants à quelques kilomètres d'écart de la même période. Une enquête a donc été ouverte. Beaucoup plus sympathique, côté environnement, sortie nature dans la forêt de Saint-Gobain. Partez sur la piste des champignons et leurs secrets. En ce début d'automne, les sous-bois donc cachent et proposent des teintes dorées, s'apprêtent à dévoiler leurs secrets. Les mieux gardés, comme les champignons par exemple. Rendez-vous donc samedi 26 septembre, à ne pas manquer pour un plaisir absolu. Le chemin de fer touristique du Vermandois peut enfin reprendre du service à Gauchy. Les travaux de remise en état de certains rails sont terminés, autorisant donc ce train touristique à circuler de nouveau à partir du 3 octobre prochain dans cette même ville. Fin de ce flash, nous vous souhaitons une belle journée.
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3: Bonjour, c'est Caro, on est sur Vive FM, c'est l'heure de l'agenda du jour. Allez, on est jeudi 24 septembre, aujourd'hui je vous propose de partir en premier du côté de Terni. Au centre social, il y a un atelier art plastique à 9h ainsi qu'un atelier gym. Du côté de Saint-Quentin, on parlait de faire vague et il y a les rencontres entreprises et territoires aujourd'hui de 10h à 16h. Sur Sternier, centre Jacques de Salangre, c'est la collecte de sang de 10h à 17h30. On repart au centre social de Ternier, un atelier gym douce de 10h à 11h. Sur Chauny, à la médiathèque Malraux, c'est la rentrée littéraire avec la rencontre avec Ursula Lancilla et Dominique Brisson qui sont des auteurs à partir de 11h. Sur Ternier au centre social, un atelier yoga de 14h à 16h, suivi d'un atelier chant de 17h à 19h. On va partir du côté de Tracy, ça faisait longtemps. Au foyer rural, j'ai un atelier Pilates Gym Douce à partir de 17h45 à vous proposer. Du côté de Saint-Quentin, il y a la sortie running comme tous les jeudis soirs. Alors, c'est devant la boutique Endurance Shop, c'est à partir de 18h. Il y a différents groupes qui sont proposés. Après, du côté de Saint-Quentin, en ce moment, de Saint-Gobain, en ce moment, il y a les sorties Brame avec l'Office National des Forêts à 20h. Les réservations sont à voir avec l'Office de Tourisme de Chauny. Et sinon, ce soir, sur le Kraken Pub de Saint-Quentin, il y a un DJ set Astaero, c'est High Resistance, qui est là à partir de 22h.
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4: Bonjour, le moral des ménages est resté stable ce mois-ci en France, mais il est toujours dégradé et en dessous de sa moyenne de long terme, annonce ce matin l'INSEE dans son enquête mensuelle de conjoncture. Alors par ailleurs, le climat des affaires se replie ce mois-ci, perdant 2 points, il s'établit à 96, s'éloignant ainsi de son niveau moyen qui est fixé à 100. Par ailleurs, l'indicateur du climat de l'emploi recule d'un point, il s'établit à 98. Les services de l'État ont détecté 432 ingérences numériques venues de l'étranger au premier semestre 2026. Une annonce de Laurent Nunez, ministre de l'Intérieur, en 2025 pour toute l'année, c'était 430. Le locataire

0: de la place Beauvau rappelle que les ingérences russes sont bien réelles et que la France ne peut absolument pas les sous-estimer. Le diocèse de Paris a collecté pour le moment 7 millions d'euros sur les 20 millions pour régler la facture de la venue du pape dans la capitale. Près de 15 000 donateurs ont apporté leur contribution. Les salariés du groupe Altice France, maison mère de l'opérateur SFR qui va être vendu à ses concurrents, sont appelés à la grève cet après-midi pour défendre leurs emplois. Un accord à 20,35 milliards d'euros a été passé il y a 4 mois avec 3 acheteurs, Bouygues Télécom, Iliad, maison mère de Free et Orange. Mais les syndicats de SFR jugent insuffisantes les propositions de reprise pour certains salariés. Enfin, le département des Bouches-du-Rhône est en risque très élevé, soit le niveau rouge de feu de forêt aujourd'hui. 10 départements sont placés en risque élevé, orange. Les Pyrénées-Orientales, l'Aude, l'Hérault, l'Aveyron, le Gard, l'Ardèche, la Drôme, le Vaucluse, les Alpes de Haute-Provence et enfin le Var. C'est la fin de ce flash, une très bonne journée à toutes et à tous.
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2: La météo pour ce jeudi 24 septembre, forte amplitude thermique, avec une matinée parfois assez fraîche et une grande douceur, voire chaleur, notamment dans le sud, malgré une petite baisse générale des maximales. Les températures pour ce jeudi, 12 degrés pour Lille, Paris et Strasbourg, 12 également pour Lyon, 14 degrés pour Cherbourg, Brest, Biarritz, Toulouse et Bordeaux, 16 degrés pour Nice, 18 à Marseille et Perpignan et 20 degrés pour Bastia. Pour ce jeudi après-midi, 20 degrés sur les Hauts-de-France et le Grand Est, 22 sur la Normandie, 23 en Ile-de-France, 24 degrés sur le Centre-Val de Loire et la Bretagne, mais jusqu'à 27 degrés sur les Pays de la Loire, entre 29 et 32 sur la Nouvelle-Aquitaine, 31 degrés sur l'Occitanie, 29 degrés le long de la Méditerranée.
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9: Merci de nous rejoindre sur Vive FM pour votre nouveau rendez-vous Benji Sport. Ici, pas de blabla, que des résultats. Ce week-end, nos sportifs n'ont pas chômé. Certains ont gagné, certains ont perdu et certains ont même dû remettre les crampons alors qu'ils pensaient être tranquilles sur le banc. Allez, on passe en football. Ça gagne après Montreux Saint-Gobain, le PSG. On commence avec le championnat de Régional 3. Très belle victoire de l'US Montreux Saint-Gobain qui s'impose 3 buts à 1 face à Saint-Just en chaussée. Une victoire qui fait du bien avec notamment un but signé Charlie Courcy. Bref, du côté de Prémontrer, Saint-Gobain, les filets ont davantage tremblé que les joueurs. Autre bonne nouvelle, l'US Chauny revient de son déplacement à Doulan avec les 3 points de la victoire. 2 buts à 1 dans la Somme. Un déplacement, 3 points et probablement un retour dans le bus avec une ambiance meilleure qu'à l'aller. Vive la troisième mi-temps. En revanche, du côté de Noyon, c'est plus compliqué. Nouvelle défaite, 2 à 0 face à l'Amiens AC. Les Noyonnais connaissent donc un début de saison difficile. Il va falloir rapidement retrouver le chemin de la victoire, parce qu'à force de chercher le chemin, ils vont finir par demander un GPS. Allez, on passe au rugby. C'est Chauny qui frappe fort. On passe avec le début du championnat de promotion régionale 2. Et pour son premier match à domicile, le rugby club chaunois frappe fort. Victoire 41-33 face à Méru. Un match spectaculaire avec pas moins de 74 points inscrits. Autant vous dire qu'il ne fallait pas avoir oublié ses lunettes de soleil dimanche. Une belle victoire malgré une petite baisse de régime en fin de rencontre. On saluera notamment la prestation de Baptiste Rousseau, précieux au pied, ainsi que celle de Quentin Borgne qui disputait son tout premier match en senior. Et pour le coup, qui s'est offert un essai. Pour une première, il n'a vraiment pas choisi la discrétion. Et puis, moment assez insolite, l'entraîneur chaunois Charles de Gonville a dû enfiler le maillot et rentrer sur le terrain en raison d'une baisse d'effectifs. Quand l'entraîneur dit « Les gars, on se bouge, il faut se bouger », parfois, il faut surtout commencer par se bouger soi-même. Allez, on reste dans le rugby. C'est le matin même, un tournoi à 5 au stade Vélodrome de Chauny. La matinée était consacrée à ce tournoi sans contact. Pas moins de 9 équipes venues des Hauts-de-France ont participé à cette belle journée placée sous le signe du rugby, de la convivialité, sans avoir besoin d'appeler les pompiers toutes les 5 minutes. Et maintenant, tous en selle. Et on termine cette chronique avec un événement que les amateurs de vélo attendent avec impatience chaque année. La 76e édition de Paris-Chauny. Une course UCI internationale qui va une nouvelle fois traverser notre territoire avec une arrivée spectaculaire à Chauny, notre version locale des Champs-Élysées, le boulevard Gambetta. Après Arnaud Dely de l'équipe Lotto qui s'était imposé l'an dernier, la question est maintenant de savoir qui viendra lui succéder. Et pour cette nouvelle édition, on vous donne rendez-vous dans Chauny, mais aussi dans ses environs, avec un départ prévu à Margny-les-Compiègne dimanche matin. Et attention, parce qu'il n'y aura pas que les cyclistes qui devront faire des efforts. Plusieurs communes participent au challenge de la plus belle commune fleurie. Alors, habitants de Saint-Paul-aux-Bois et des communes voisines, sortez les fleurs, les décorations et les couleurs. Et surtout, sortez les vélos, mais pas pour partir en échappée. Du côté de Comanchon, on organise d'ailleurs un concours de vélos fleuris. Alors, à vos balcons, à vos fenêtres et à vos jardins, et surtout à vos vélos. Parce que demain, dans le Chaunois, il faudra peut-être pédaler vite, mais surtout pédaler avec du style. Voilà pour l'actuelle sportive, du ballon rond au ballon ovale, en passant par les vélos fleuris. Ce week-end, il y a vraiment du sport pour tout le monde. Bonne journée à tous sur Vive FM.
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11: Nous sommes aujourd'hui le 17 septembre, premier champion olympique du Super G. C'était à Calgary en 1988, également médaillé chez lui à Albertville en 1992. Le skieur français Franck Picard, qui a vu le jour le 17 septembre 1964, nous partage ses souvenirs de skieur avec nous sur Mémoire Sport. On l'écoute tout de suite, Franck Picard.
12: Quelle était-elle, cette émotion à Calgary en 88?
13: Oh, elle était forte. Après, elles ont été différentes à chaque médaille, quasiment. C'est vrai que la première qui est passée autour du cou, c'est une médaille de bronze en descente. Et j'en étais tellement heureux. C'est ce à quoi je courais après depuis tout gamin. La deuxième, c'est une médaille d'or. Elle est arrivée un peu par surprise parce que le parcours était super difficile. Il y a eu pas mal d'abandons. Enfin, c'était une vraie épreuve. Et puis, la troisième, c'est la médaille d'argent d'Albertville, qui là était une émotion toute particulière parce que c'était en France, parce que j'avais traversé une phase très difficile avant et vraiment prendre une médaille d'argent, c'était presque inespéré. Donc voilà, elles ont eu une forte émotion à chaque fois, mais plutôt différent.
12: Alors c'est une question un peu difficile, je sais bien, mais s'il fallait garder un seul souvenir de votre carrière, quel serait-il ?
13: Enfin, au travers de ce que j'ai pu dire dans cette interview et de ce que j'ai vécu depuis 20 ans de ma retraite, c'est certainement les Jeux d'Albertville, le fait de me retrouver dans cette raquette d'arrivée, de me retourner vers le tableau d'affichage et de voir deuxième à 5 centièmes de Patrick Hurtlieb, tout le public tellement heureux et ces Jeux d'Albertville tellement bien lancés que voilà, c'est certainement le moment sportif le plus grand de ma carrière, il est là.
11: Allez, on se donne rendez-vous demain pour d'autres histoires d'un jour.
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1: Alors salut, c'est Samuel sur Vive FM et aujourd'hui je reçois dans les studios donc Marie-Laure Mons, donc qui est vice-présidente de l'association Parallèle. Donc déjà bonjour à vous.
2: Bonjour, merci de m'accueillir.
1: Mais il n'y a pas de problème, hein, tout le monde est la bienvenue ici. Donc vous êtes président de l'association Parallèle. Donc,
2: vice-présidente.
1: Vice-présidente, hein, je me rattrape, de l'association Parallèle. Donc est-ce que vous pouvez nous en parler un petit peu plus?
2: Alors l'association Parallèle, c'est une association qui a été créée il y a 3 ans déjà par des passionnés justement du paranormal.
1: Oui, bien sûr.
2: De tout ce qui est inexplicable, tout l'invisible qui est inexplicable. On a voulu créer cette association pour un petit peu rendre accessible justement cette recherche de l'inexplicable aux personnes qui n'y ont pas accès, qui se posent des questions, ou même des personnes qui à la base ne sont pas intéressées. Et que par justement des rencontres, eh ben on arrive à convaincre justement. Et d'accord. Donc, on, par le biais de cette association, on organise des salons du paranormal et on organise aussi des enquêtes dans des lieux chargés d'histoire pour justement qu'ils puissent faire d'expérience par eux-mêmes de ce qui se passe de l'autre côté à l'invisible et que l'on puisse pas leur dire « Regarde, ça, il se passe ça, ça, il se passe ça ». Non, qu'ils aient vraiment par eux-mêmes des résultats et qu'ils puissent en tirer leurs conclusions et non pas qu'on leur souffle les conclusions.
1: Oui, bien sûr. Ouais.
2: Voilà.
1: Moi qui est un petit peu entre guillemets dedans, parce que je suis également fan de tout ce qui est paranormal et l'ésotérisme aussi en général. Donc, moi personnellement, ça me parle.
2: Bah,
1: et donc justement, moi si je vous reçois aujourd'hui, c'est parce que donc le samedi 26 septembre et dimanche 27 septembre, donc vous organisez le salon du paranormal à Beautort.
2: Tout à fait.
1: Donc bah justement, est-ce que vous pouvez nous parler un petit peu de ce qui va se passer ce week-end?
2: Alors, ce sont 2 jours où nous allons accueillir environ 30 d'exposants, aussi bien des thérapeutes du paranormal, des médiums, où il y aura des contacts défunts, des conférences gratuites tout le week-end. L'entrée est libre et il y aura aussi des artisans justement sur le domaine du paranormal, de l'ésotérisme, voilà tout cela. Et on vous accueillera tout le week-end pour vous expliquer un petit peu comment on travaille. Et il y aura ce week-end-là une vente pour une soirée, une enquête paranormale qui aura lieu le 17 octobre.
1: D'accord, ah oui effectivement, donc oui c'est complet. Donc ça se passera à la salle polyvalente Paul Doumer aux 2 rue des Caves, donc à Beautort. Donc bah n'hésitez pas, hein, allez vous renseigner directement sur les réseaux sur la page des réseaux donc de Parallèle, de l'association Parallèle, si vous voulez plus d'informations sur le salon du paranormal. Et voilà, donc je vous remercie beaucoup en tout cas du temps que vous nous avez accordé. Ce fut parfait.
2: C'était un réel plaisir.
1: Je vous souhaite bien sûr beaucoup de succès pour votre salon. Vous allez en avoir besoin. Beaucoup de courage également.
2: Écoutez, on commence à avoir l'habitude et on est très content et très impatient que ça arrive. Toute l'équipe est au pied de guerre.
1: Tant mieux. Écoutez, à tous nos auditeurs et auditrices, n'hésitez pas. Donc, je vous rappelle les dates, c'est le samedi 26 septembre et le dimanche 27 septembre. Alors, le 26 septembre, c'est de 10h à 19h et le dimanche de 10h à 18h. Donc, n'hésitez pas à venir nombreux, aller découvrir donc ce salon du paranormal qui aura lieu donc à Beautort. Et moi, en ce qui me concerne, je vous dis à bientôt et merci encore de votre accueil, de votre gentillesse. Ce fut un plaisir.
2: Merci beaucoup à vous, c'était un plaisir.
1: Allez, au revoir tout le monde et à bientôt.
2: Au revoir.

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2: Et bonjour les amis, cette semaine dans la vie des associations, nous partons à Noyon, où nous allons parler de la recyclerie du pays noyonnais, où vous pouvez donner une nouvelle vie à vos objets plutôt que de les jeter. C'est aussi une structure vers l'insertion pour les personnes éloignées de l'emploi. Ils organisent et participent à de nombreux événements comme le jeudi 24 septembre à 18h, un débat au cœur du bénévolat à la salle des fêtes de Carlepont. Et le samedi 26 septembre, ils seront présents à la première guinguette des partages et marché artisanal qui aura lieu de 9h à 14h dans le parc de la mairie de Guiscard. Si vous avez des questions, vous pouvez les contacter au 03 44 09 70 30. Je répète, 03 44 09 70 30. Nous continuons avec Chauny, où la CSF, la Confédération syndicale des familles, organise le samedi 26 septembre une visite du centre historique minier Le Varde. Le départ se fait à 9h à la gare de Chauny et retour vers 18h30. Les casques sont fournis. Et pour vous inscrire, c'était au 06 82 49 91 08. Je répète, 06 82 49 91 08. Et toujours à Chauny, les amis, à la Villa Arcadia, le vendredi 25 septembre à 20h, nous organisons un concert de musique et chants d'amour, avec des compositeurs comme Gluck, Saint-Saëns ou Fauré, ou plus modernes comme Ennio Morricone ou Jacques Brel. Là encore, pour vous inscrire, c'est au 06 72 94 11 40. Je répète, au 06 72 94 11 40. Et enfin, pour finir, le week-end dernier se tenait la fête des associations à Chauny et j'ai eu le plaisir d'interviewer la Caravane d'Art qui touche à tout l'art et à toutes ses formes.
3: Bonjour les amis, je suis avec Chouka de la Caravane d'Art qui va nous parler de son association. Dites-nous, cette association elle existe déjà depuis combien de temps? Qu'est-ce que vous faites? Vous avez combien de membres?
4: Alors, bonjour à tout le monde. L'association Caravane d'Art s'installe à Chauny il y a 4 ans. Et justement pour inviter les gens à faire la pratique de la danse contemporaine et du théâtre. Nous avons une compagnie au sein de cette association, une compagnie professionnelle qui se produit un peu partout et on développe dans les cours le langage de cette compagnie, qu'il soit dans la danse contemporaine, qu'il soit du théâtre. On a des cours donc tous les jours de la semaine, on a des cours pour les ados, on a des cours pour les adultes et on propose un cours pour les enfants qui est très particulier et très intéressant, qui s'appelle Art de la scène, où on mélange justement les trois disciplines dont nous sommes tous très aptes à faire. C'est la danse contemporaine, le théâtre et les arts plastiques dans la même expérience. Voilà.
3: Et alors, j'ai vu que vous intervenez de temps en temps, vous avez des événements, vous participez à des événements
4: Oui, tout à fait. Nous, ce qu'on voit pour cette maison de pratique artistique, c'est vraiment un lieu d'art.
3: D'accord.
4: Donc, on propose pas mal d'expositions et quand on a des expositions, comme on aime beaucoup l'art vivant, on propose toujours une performance qui va à côté. On fait beaucoup de concerts au sein de notre caravane d'art qui s'est à Chauny justement, aux 4 rues de la Barrière. C'est au centre-ville, mais dans une petite rue qui n'est pas très connue, mais c'est entre la place du Brouage et on va dire la place du Marché Couvert. Dans cet axe-là, on va trouver la caravane d'art. Voilà.
3: Et alors, quel message vous donneriez à des gens qui voudraient vous rejoindre? Pourquoi rejoindre?
4: Alors, d'une part,
3: il faut être. On dit que c'était les débutants, des confirmés, comment ça se passe?
4: Oui, absolument. On accepte tout le monde qui a une attirance pour l'expression artistique. Parce que nous sommes vraiment preneurs de la création. Tout ce qu'on fait, toutes les activités qu'on fait, on met absolument de la poésie, de l'individu et tout ce qu'on a en nous pour dire que tout le monde est capable de s'épanouir en faisant ou en consommant de l'art. Pour nous, notre objectif, c'est que l'art fasse partie de notre quotidien, absolument. Et si j'ai une invitation à faire à tout le monde, c'est que ayez juste le courage et l'ouverture de fréquenter des lieux d'art et de toucher à l'art qui habite en vous aussi. Nous avons cette année la chance de se produire aussi au Forum en tant que compagnie. Notre compagnie s'appelle À l'envers. Et donc, si nos auditeurs ont le petit cahier du service culturel de Chouny, vous allez voir le spectacle Moite Moite, qui est un spectacle de ma compagnie, compagnie À l'envers, qui sera produit au mois de mars. Et j'invite à tout le monde à venir connaître notre travail.
3: D'accord. Et pour finir, peut-être un numéro de téléphone, une adresse mail, comment vous contacter?
4: Oui, donc notre adresse mail c'est contact@caravandar.fr ou bien je vous laisse en téléphone 06 58 41 86 59 parce que la semaine prochaine et celle d'après, nous aurons tous les cours ouverts à l'essai et donc il y a du théâtre pour les adultes, du théâtre pour les ados, les enfants, surtout ces morceaux art de la scène pour les enfants à partir de 7 ans jusqu'à 12 ans. Avec qui on développe vraiment une conscience de tous les aspects artistiques de la scène.
3: Eh bien, merci beaucoup. Voilà les amis, c'était Chouka de la Caravane d'Art en direct du Salon des associations à Chouny.
5: Nouvelle tendance, les objets connectés.
6: Bonjour à tous, on parle objet connecté aujourd'hui avec X-Sense, du thermomètre au détecteur connecté, un écosystème pour surveiller la maison. Après avoir testé le thermohydromètre Stoa et sa station, eh bien, trois nouveaux capteurs de l'écosystème X-Sense. Alors, fuite d'eau, monoxyde de carbone ou encore hausse anormale de température. La marque propose donc de surveiller toute la maison. Les tests ont permis de découvrir un écosystème plus vaste qu'un simple thermomètre connecté relié au Wi-Fi. Cette station sert de relais entre une application et les capteurs radio de la marque. Elle peut accueillir jusqu'à 50 appareils. Détecteur de fumée, de chaleur, de fuite d'eau ou de monoxyde de carbone se retrouve donc ainsi dans la même application disponible sur iOS et Android. Tous ne suivent toutefois pas la même logique. Certains nécessitent la SBS50 tandis que d'autres se connectent directement au Wi-Fi sans aller jusqu'au test complet puisque le fonctionnement reste identique au thermohydromètre connecté. Trois autres de ces appareils, le Stoa constitue donc la porte d'entrée la plus paisible dans cet univers avec un écran de 2,7 pouces qui affiche la température et l'humidité en grand caractère avec un indicateur de confort. Il peut être posé à plat, incliné ou sur pied ou même accroché au mur. L'autre test, la simplicité de l'application puisque celle-ci conserve les mesures par heure. La SBS 50 peut alors sonner ou envoyer une notification si une pièce devient trop chaude. En tous les cas, eh bien, cette application est disponible à 24,99€ et 89,99€ pour les 4 capteurs avec la SBS 50. On se retrouve très vite avec d'autres objets connectés à découvrir.
5: Vous

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6: Bonjour à tous. Aujourd'hui, gros plan sur Martin Fourcade, né en 1988 à Céré, dans les Pyrénées-Orientales. Martin Fourcade est un biathlète français. Il grandit auprès de ses parents, Gisèle Fourcade et Marcel Fourcade, et de son grand frère Simon. Enfant sportif, il pratique différents sports comme le VTT, la course à pied, la natation, le judo et le ski. Mais pour lui, l'événement le plus important dans sa jeunesse, c'est le cross du lycée de Font-Romeu. Il se lance dans le ski auprès de son frère aux alentours de l'âge de 6 ans. Il décide alors de pratiquer le biathlon. En 2010, il s'impose aux Jeux Olympiques d'hiver de Vancouver en remportant une médaille d'argent. L'année suivante, il remporte 2 médailles aux championnats du monde de Russie, une en argent et surtout l'or sur l'épreuve de la poursuite. Dès lors, la première place devient une habitude pour le champion. Prenant sa retraite à l'âge de 32 ans, son palmarès le place comme le français le plus titré des Jeux Olympiques avec 5 titres. Il est aussi 13 fois champion du monde. Malgré la retraite, il continue de skier et en 2019, il organise la compétition Martin Fourcade Nordic Festival. Il est aussi nommé président de la commission des athlètes des Jeux Olympiques et Paralympiques pour Paris 2024. Côté vie privée, il est en couple avec son amour d'enfance, Hélène. Ils se rencontrent à l'âge de 12 ans, skieuse comme lui. Elle met sa carrière de côté pour se concentrer sur celle de son mari. Ensemble, ils ont 2 petites filles, Manon, née en septembre 2015, et Inès, née en mars 2017, et d'un petit garçon, Hugo, né quant à lui, le 16 novembre 2022. On se retrouve très vite avec d'autres infos.
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6: Bonjour à tous. Dans l'actualité, people du jour, on parle de Julio Iglesias. 2 ex-employés qui ont accusé Julio Iglesias de viol portent à nouveau plainte. Les plaignantes, qui avaient porté plainte une première fois contre les agissements du chanteur en janvier dernier, souhaitent qu'un tribunal espagnol se penche à nouveau sur le dossier. La bataille judiciaire continue donc de faire rage. Les 2 anciennes employées du chanteur Julio Iglesias, qui l'avait poursuivi en justice pour viol et agression sexuelle en janvier dernier, ont à nouveau porté plainte il y a quelques jours afin que la justice espagnole enquête une nouvelle fois sur les viols, les agressions et même le harcèlement qu'elles ont subi dans les propriétés où elles travaillaient et vivaient. On se retrouve très vite avec d'autres Actu People.
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0: qu'avec Lorraine, nous arrivons à l'heure. Bien en avance.
1: En avance, oui.
0: Et nous sommes obligés d'attendre dans le couloir des fauteuils avant que Madame Déborah et Monsieur Damien arrivent.
2: Il y a déjà des fauteuils.
3: Puisque tu parles des fauteuils, et ben, dès demain, ils seront retirés, les fauteuils.
2: Mais en tout cas, le clic-clac est plus confortable que les fauteuils.
0: Ah ouais, mais on n'a pas la clé. Ah, donc, d'accord. Et d'ailleurs, la clé est sur la porte.
2: Oui, exactement.
3: D'ailleurs, ce n'est pas des fauteuils, hein, c'est des crapauds, non?
0: Non.
3: Ce n'est pas des crapauds.
0: C'est des... Peut-être.
2: Nouvelle chronique immobilier chez Vivetem.
0: Oui, on va faire une chronique immobilier de ces jours.
2: Bon, on s'écoute, toi, pendant 2 heures.
3: Ben, je ne sais pas, Lorraine. Est-ce que tu peux nous parler de ta chronique?
1: Et bien sûr, je vais vous parler d'une la petite domestique la plus célèbre de France, la petite bretonne.
2: Ah, les vertes.
1: Exactement. Oh. Le drôle de destin d'une bretonne à Noyon.
2: On aurait dû
0: On
2: trouver.
0: Imagine la Bretagne dans Picardie.
2: Oui.
0: On imagine.
2: On imagine.
3: Écoute, on a le beurre.
0: Et on n'a pas l'argent du beurre.
3: Non, il reste en Bretagne.
0: Absolument.
2: Non, on a tout mis dans l'essence.
3: Ah oui.
0: Et vous savez que je vais avoir 40 ans, quelque chose comme ça. Ah. J'ai retrouvé une photo de moi déguisée en bécassine.
2: C'est vrai?
3: C'est collector, ça.
0: Ah ben,
2: c'est vintage.
0: Oui.
3: Mais moi, je suis sûr que toutes les auditrices et les auditeurs, ils voudraient bien voir ça.
2: Oui.
0: Faut que je la retrouve, d'accord?
3: Bon. À jeun?
2: Bon, Mamie Claudine, on va...
0: Je vais vous parler du sucre.
2: Ah, du sucre. C'est la ville.
0: Et ma chronique, c'est sucre et châtiment.
2: D'accord.
0: Alors, pourquoi châtiment? Vous allez le savoir.
2: Ah bah oui.
0: Faut écouter.
2: Ok.
3: Super. Et puis, on retrouvera aussi Jérémy en deuxième partie de l'émission. Qui nous parlera de sport, je crois.
2: C'est pas
3: ça ?
2: Le sport, oui, c'est ça.
3: Le sport, et c'est ça, le sport dans Mexico.
2: Oui, parce que là-bas, il est en haute altitude.
0: Le sport urbain en haute altitude.
2: Voilà, exactement.
3: Bon, et bien sur ce, on va s'écouter des infos, de la météo et de la musique.
0: Ouais.
2: Allez, restez avec nous sur Vive FM.
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5: Bonjour à toutes et à tous. À Noyon et dans les villages proches, l'État incite les maires à faire payer davantage les propriétaires de logements. La taxation des habitations inoccupées et l'automaticité du contrôle des biens rénovés sans déclaration ont été proposées aux élus de 42 communes du pays noyonnais jeudi dernier lors d'un huis clos animé par la direction des finances publiques. La réaction est mitigée. Comment Total Energy tente de verdir son image en Picardie, le groupe pétrolier lance une campagne dans les Hauts-de-France pour vanter ses investissements dans la transition énergétique. Condamnée il y a un an pour pratiques commerciales trompeuses sur ce sujet, la firme adopte ici une nouvelle stratégie toujours problématique selon les défenseurs de l'environnement. Soyez prudents, une plante toxique risque d'hallucination ou de tachycardie. Pourquoi il ne faut surtout pas manger ces tomates en conserve? Ces tomates pelées de la marque Carrefour, eh bien, ne les consommez surtout pas après avoir vérifié qu'elles ne font pas partie d'un lot qui représente un risque toxicologique. On fait le point avec vous, évidemment, dans les prochains journaux sur les graines de Datura. Un élevage de 40 000 poules pondeuses en projet entre Saint-Quentin et Ham. Ce nouveau poulailler géant est à l'étude tout près de Villers-Saint-Christophe. Le dossier déposé en préfecture est en attente d'une validation par les services de l'État. Bien belle nouvelle pour le lycée agricole de l'Aisne qui remporte une nouvelle médaille d'or, cette fois pour ses poulets. L'édition 2026 de la foire au fromage de la Capelle a remis une médaille donc au lycée agricole Tierra Natura de Fontaine-les-Vervins, cette fois pour son poulet entier. L'établissement souligne de voir cette réussite à ses salariés en chantier d'insertion. Dette de voiture ou dette de drogue, deux hommes devant la justice pour enlèvement d'un axonais qui a donc été contraint de monter dans ce véhicule fin juillet 2026. Son mutisme et celui de son entourage durant l'enquête ont donné l'impression qu'il y avait comme un éléphant dans la pièce lors du procès jeudi dernier du côté du tribunal. De mieux en mieux condamné pour avoir tenté de jeter sa compagne dans l'Oise lors d'une violente dispute en tirage. Le tribunal de l'Oise a condamné donc ce tirachien pour des violences sur sa compagne sur fond d'alcool à la mi-août 26 à bord de la rivière Oise, une peine qui s'ajoute à celle qu'il purge actuellement. Télan, une nouvelle ville de l'Aisne classée colonisée par le moustique tigre. Actuellement, il y en a beaucoup à Paris et à Reims, expliquent les experts en démoustication. Ces derniers, après une étude sur le terrain, ont décidé de préconiser l'Ars, ce classement, une ville de plus. Fin de ce flash, nous vous souhaitons une belle journée.
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6: Bonjour, le moral des ménages est

0: resté stable ce mois-ci en France, mais il est toujours dégradé et en dessous de sa moyenne de long terme, annonce ce matin l'INSEE dans son enquête mensuelle de conjoncture. Alors par ailleurs, le climat des affaires se replie ce mois-ci, perdant 2 points, il s'établit à 96, s'éloignant ainsi de son niveau moyen qui est fixé à 100. Par ailleurs, l'indicateur du climat de l'emploi recule d'un point, il s'établit à 98. Les services de l'État ont détecté 432 ingérences numériques venues de l'étranger au premier semestre 2026. Une annonce de Laurent Nunez, ministre de l'Intérieur, en 2025 pour toute l'année, c'était 430. Le locataire de la place Beauvau rappelle que les ingérences russes sont bien réelles et que la France ne peut absolument pas les sous-estimer. Le diocèse de Paris a collecté pour le moment 7 millions d'euros sur les 20 millions pour régler la facture de la venue du pape dans la capitale. Près de 15 000 donateurs ont apporté leur contribution. Les salariés du groupe Altice France, maison mère de l'opérateur SFR qui va être vendu à ses concurrents, sont appelés à la grève cet après-midi pour défendre leurs emplois. Un accord à 20,35 milliards d'euros a été passé il y a 4 mois avec 3 acheteurs, Bouygues Télécom, Iliad, maison mère de Free et Orange. Mais les syndicats de SFR jugent insuffisantes les propositions de reprise pour certains salariés. Enfin, le département des Bouches-du-Rhône est en risque très élevé, soit le niveau rouge de feu de forêt aujourd'hui. 10 départements sont placés en risque élevé, orange. Les Pyrénées-Orientales, l'Aude, l'Hérault, l'Aveyron, le Gard, l'Ardèche, la Drôme, le Vaucluse, les Alpes de Haute-Provence et enfin le Var. C'est la fin de ce flash, une très bonne journée à toutes et à tous.
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2: La météo pour ce vendredi 25 septembre, beau temps, température stationnaire entre la fraîcheur du matin et la chaleur modérée dans l'après-midi. Un risque d'instabilité concerne la Corse. Les températures pour ce vendredi matin, 9 degrés pour Lille, Strasbourg et Dijon, 10 degrés pour Lyon, 11 degrés pour Paris, 12 à Brest, 13 degrés pour Cherbourg, 14 à Toulouse, 15 degrés pour Biarritz, 17 pour Bordeaux, 18 à Nice et 20 degrés à Bastia. Et pour ce vendredi après-midi, 22 à 23 degrés le long des côtes de la Manche, 22 degrés sur l'Alsace, 26 en région parisienne et sur l'Auvergne-Rhône-Alpes, 27 degrés sur les Pays de la Loire, entre 26 et 30 degrés sur la Nouvelle-Aquitaine, 25 à 28 degrés sur la Côte d'Azur et le Golfe du Lion, 26 degrés pour la Corse et jusqu'à 32 degrés en Occitanie.
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9: Bonjour à tous.
10: Eh ben, rebonjour à tous. J'espère que vous nous avez pas quittés depuis qu'on est arrivé à l'antenne, bien sûr.
9: Alors, c'est le moment de l'agenda, mais l'agenda du lendemain.
10: Bah oui, parce que aujourd'hui la journée, elle est déjà bien entamée. Hein. On est en fin de journée. Et donc là, on va parler du vendredi 25 septembre.
9: Alors, il se passe quoi du côté de Ternier, vendredi?
10: Eh bien, il y a toujours le vernissage, le ciel vu de la terre, qui est jusqu'au 28 octobre de 9h à 18h.
9: Alors, c'est une exposition photographique.
10: Absolument.
9: À Noyon, on va découvrir Samedi de Lire.
10: Eh bien oui, Samedi de Lire, la médiathèque du Chevalet. Il y a un rendez-vous autour d'un café, d'un thé. C'est en toute convivialité. Et le rendez-vous est à 10h30 et c'est jusqu'au 28 novembre. Donc venez papoter.
9: Très beau jeu de mots. Hein.
10: Oui.
9: Alors, vous avez également un petit peu de sport à Noyon.
10: Oui.
9: Circuit training.
10: Il y a le circuit training jeudi, vendredi, de 17h30 à 18h30 et de 9h15 à 10h15. Ce sont des cours sportifs au gymnase Pierre Dubois et l'espace santé René Accolé à Noyon.
9: Allez, on reste dans le sport avec de la gym pour les seniors cette fois-ci.
10: Oui, la gym pour les seniors, eh bien, les cours sont mardi...
9: Mardi 9h30, 10h30, avec des cours sportifs aussi, de 10h30 à 11h30.
10: Ouais,
9: mais... Donc ça, ça sera à la résidence Marianne.
10: Et mais c'est le mardi, c'est pas le vendredi. Donc là, on vous a donné l'info pour mardi suivant.
9: Ah, bah voilà.
10: Voilà.
9: Qu'a fouillé encore, la Déborah, là?
10: Je sais pas. C'est toi qui as créé ça?
9: Bah oui, c'est Rose, forcément.
10: Bah attends,
9: mais non, mais c'est parce qu'il y a tellement de choses à faire avec les BMR qui organisent tout le sport de la semaine. Et il y a des créneaux le mardi, il y en a 4 pour le Pilate. Il y a le lundi aussi, vous avez des créneaux de renforcement musculaire. Vous avez aussi sur les jeudis du circuit training. Et puis aussi de la gym. Donc du coup, toute la semaine, si vous allez sur la page des BMR, vous allez découvrir tous les sports.
10: Et ben voilà.
9: T'as vu comment
10: BMR,
9: je me suis rattrapé ?
10: Les BMR, pour ceux qui ne savent pas, c'est les Bleuets du Mont-Renault.
9: Exactement.
10: Voilà.
9: Allez, on va du côté de Saint-Quentin.
10: Eh bien, Saint-Quentin, au palais de Fervaques, il y a des rencontres. Mais pas n'importe lesquelles, c'est des rencontres entreprises et territoires. Ah ouais, t'as vu, c'était...
9: Ah, rien de glamour.
10: C'était... non. Bah, ça dépend, hein, parfois, tu sais.
9: Ça partait bien, mais non.
10: C'est un autre style de rencontre,
9: t'as
10: on va dire.
9: T'as pas dit les horaires?
10: Bah si, c'est de 10h à 16h, pardon.
9: Voilà.
10: Voilà.
9: Allez, à Ternier, toujours au centre social.
10: Eh bien, il y a un atelier, un temps pour soi, de 9h à 11h. Il y a aussi un atelier gym de 9h à 10h et de 10h à 11h.
9: Alors du coup, sur place, vous pouvez faire les trois cours. Hein.
10: On peut, ouais,
9: tu peux diviser.
10: On peut tout faire.
9: À Saint-Quentin, vous avez également des visites... Non, je suis en bas là.
10: Ah pardon,
9: voilà,
10: oui. Ce sont des visites guidées à l'hôtel de ville. Il y a des renseignements qui sont prévus à l'office de tourisme et c'est de 18h30 à 19h30.
9: Allez, du côté de Saint-Gambin, vous avez une sortie brame.
10: Oui, ça va bramer et c'est c'est forcément dans la forêt. Il y a des réservations qui se font à l'office de tourisme de Chauny. Oui, non, mais j'ai cherché le lieu.
9: Pas marqué,
10: oui, ça,
9: mais
10: on se doute, on s'en doute. Ouais, ça peut être aussi aux abords des champs. Hein. Ça peut être. Moi, je me rappelle que j'allais aux ruines romaines de Chanlieu, donc de l'autre côté de Compiègne, et c'est un coin à serre énorme. Et du coup, ils sont aussi dans les champs.
9: J'ai cru que tu allais nous dire quelque chose d'autre. Un coin.
10: C'est oui aussi.
9: Bip
10: oui aussi.
9: aussi. Allez, on va aller où du côté de Gauchy.
10: Du côté de Gauchy, eh bien, vous avez un concert Back to 80 et c'est à 20h.
9: Et on reste sur Saint-Quentin, la médiathèque.
10: Oui, alors à la manufacture,
9: ah non,
10: pardon.
9: Manufacture,
10: à la manufacture, il y a une soirée blind test Berlin Deluxe à 20h.
9: Et puis Ternier, pour terminer.
10: Eh bien, Ternier, au centre culturel, il y aura un spectacle d'Ol de Laf à 20h.
9: Alors on reste avec nous sur l'agenda parce que demain, on parlera du week-end et il y aura plein de choses à dire parce que sur le week-end, il y a plein de choses sur le Pays Noyonnais, Chaunois, Ternier. Dans un instant, on retrouve toute l'équipe de Vive l'Après-midi.
10: Ouais.
9: Et puis les chroniques suivantes.
10: Les chroniques et puis de la musique.
9: Ah bon ?
10: Bah ouais,
9: il
10: paraît qu'on est une radio qui diffusons pas mal de musique. D'ailleurs,
9: oui.
10: On va modifier quand même quelques titres.
9: Oui,
10: parce que...
9: on va passer un petit peu plus d'années 90, 2000.
10: Ouais,
9: parce que je pense qu'entre nos émissions, les musiques, on va se l'avouer, c'est pas ouf. Ah,
10: moi j'aime bien.
9: Je pense que vous pouvez
10: bien,
9: mettre des titres de musique.
10: J'aime bien Genesis, mais bon, voilà.
9: Patrick Bruel aussi. Hein.
10: Ouais, bon, il en faut pour tout le monde. Il en faut pour tout le monde, mais il faut aussi qu'on actualise un petit peu le champ musical et pas le champ lexical.
9: Je pense que c'est validé par le président.
10: Oui.
9: Allez, restez avec nous sur VFM. À tout de suite.
10: À tout de suite.

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3: Et oui, nous sommes de retour. On vient de se fader l'agenda. Et avant de s'écouter Mamie Claudine, on va s'écouter de la musique. Et on va s'écouter Claudio.
4: Claudio
3: Capeo avec Madame.
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3: Ah, quel déconneur ce Claudio. Bon, eh ben, c'est l'heure de s'écouter donc la chronique de Mamie Claudine.
4: Avec ma voix douce et mélodieuse.
5: Mamie, mamie, mamie.
4: Donc, je voulais vous parler des saveurs de nos vallées. Mais comme on ne sait pas où aller les chercher peut-être, il y a une plateforme en ligne qui référence les producteurs locaux de circuits courts dans le Pays des Sources et Vallées, le Grand Compénois. Donc le Pays des Sources et Vallées, ça veut dire le Pays des Sources autour de la Signe et tout ça.
5: Oui.
4: Et Vallée, bah, c'est nous, le Pays de Moyonnais. Donc c'est les deux.
5: D'accord.
3: C'est pas comme dans la chanson, tu sais, dans la vallée.
4: Voilà, c'est ça, dans la vallée. comment il s'appelait
3: C'est Mano.
4: Mano. Que tu veux, moi j'aime bien dire Manao, c'est plus sympa.
5: Allez, comme enfin, moi, dis toutes les lettres.
4: Voilà. Donc, sur ce site.
3: C'est Manao.
5: Oh, t'as fini, oui.
4: Mais t'as fini, oui.
5: Manu.
4: Sur cette plateforme en ligne, donc, vous est proposée une carte interactive pour localiser facilement les fermes et points de vente autour de chez vous. Vous découvrez une diversité de produits, les fruits rouges, spécialité historique depuis le 5e siècle.
5: Oui.
4: Fruits et légumes, viande, volaille, miel, farines et pains. Ce ne sont que des ventes directes, des distributeurs automatiques, la map. Qu'est-ce que c'est que la map, Damien ?
3: C'est Google Maps. C'est en fait quand tu cherches un plan,
4: non.
3: Et puis tu fais des mesures.
4: Pas du tout.
3: Bon, alors, c'est quoi un map ?
4: L'Association pour le maintien de l'agriculture rurale.
3: D'accord.
4: T'as vu, c'est plus à m'en penser quand même.
3: C'est subtil.
4: Donc, sur les marchés. C'est créé en 2007. Le Pays des Sources et des Vallées est né en collaboration des communautés des deux vallées, du Pays de Moyonnais et du Pays des Sources. Il a été créé afin de mutualiser les moyens humains et financiers pour réaliser l'ensemble de projets qu'il était plus pertinent de traîner à une plus grande échelle et de garantir ainsi davantage d'efficacité. Les missions sont de développer des circuits courts, de soutenir les commerces de proximité, ainsi que des objectifs plus environnementaux tels que la boutique de l'eau et le PCAET. C'est quoi
5: PCAET. Okay.
4: Plan climat, air, énergie territoriale.
3: Mais bien sûr.
4: Alors, n'hésitez pas à aller voir cette plateforme, la saveur de nos vallées, pour avoir tous les renseignements que vous désirez.
5: Parfait. Eh bien, on ira voir. C'est comme le site Vive FM.
4: C'est pareil, c'est
5: aussi.
4: Exactement pareil.
3: Voilà. Mais n'empêche, ça, c'est des sites pour manger, c'est ça, en fait.
4: Non, mais c'est que de la nourriture.
3: Que de la nourriture.
4: C'est que alimentaire.
3: Donc, et c'est dans deux vallées.
5: La vallée des
3: vallées. Donc, avaler.
4: Trois vallées.
3: Avaler.
4: Trois
3: vallées. Avaler, manger, avaler.
5: Avaler.
3: Oh là là.
4: Non, mais c'est.
3: Oh là là. Attends. Merci. Il m'avait manqué, celui-là.
4: Ah, bah oui.
5: C'est le premier de la semaine.
3: C'est vrai. Même le premier de la saison. Premier de la saison, je crois.
5: Non.
3: Bah si.
5: Ah non, c'est Lilian qui a dit.
3: Bah oui.
4: Ouais, c'est ça.
3: Bon.
5: Et tu fais gagner des points, Jérémy. Bah bravo.
3: Bah oui. Oh, tu nous manques, Jérémy.
4: Mais presque il va pleurer, ce garçon.
3: À tout à l'heure.
5: À tout à l'heure, Jérémy, oui.
3: Bon, eh ben écoute, merci, mamie. C'était super intéressant. Ouais. Et puis j'ai appris des nouveaux trucs que je viens d'oublier déjà.
4: Mais oui, certainement, mais tu me les redemandes, c'est pas grave.
3: Je sais même plus c'était quoi l'acronyme.
4: Et les saveurs de nos vallées.
3: Non, mais le.
4: Terroir en fait.
3: Non, c'est pas ça.
5: Non, la map.
3: La map.
4: Et le PCAET.
3: Alors, redis la map.
4: Association. Attends, parce que
3: je. C'est même plus. Ah, la honte.
4: Association. Non, association pour le maintien de l'agriculture rurale.
3: D'accord.
5: Voilà. Et puis, okay. Tu t'en souviendras plus tout à l'heure.
4: Mais dans un prochain jour, je vais te sortir un mot. Alors là, si tu le trouves. Alors là, je te paye des prunes.
3: Eh ben, on verra.
4: On verra.
5: Bon, c'est cette fin d'heure. On revient tout à l'heure. Pour une nouvelle heure, avec les chroniques de Lorraine et de Jérémy, justement, en cette fin de journée. Donc, à tout de suite. Restez avec nous sur Vive FM. Et il y a encore un petit peu de musique qui arrive. Puis on se retrouve.
4: Chic, alors.
5: À tout de suite.
3: À tout de suite. 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
1: Bonjour football, la première journée de Ligue des Champions féminines s'est terminée hier soir. L'OL Lyon a écrasé le Servette Genève 8-0, tandis que Louvain et la Roma se sont quittés sur un score nul et vierge 0 partout. La Cour de cassation a confirmé hier le renvoi en procès devant la Cour criminelle départementale pour viol du footballeur Achraf Hakimi, star du PSG et capitaine de la sélection marocaine. Le joueur est accusé par une jeune femme depuis 2023 et il nie les faits reprochés. L'avocat général a requis 27 ans de réclusion criminelle à l'encontre de Loïc Le Priol, accusé d'avoir assassiné Federico Aramburu le 19 mars 2022 devant son hôtel après une altercation dans un bar dans le 6e arrondissement de Paris. L'accusation a également réclamé 20 ans de réclusion criminelle contre Romain Bouvier, un autre sympathisant de l'ultra-droite jugé pour tentative d'assassinat. Le verdict de la cour d'assises de Paris est attendu vendredi, 4 ans et demi après ce crime qui avait bouleversé le monde du rugby, en particulier en Argentine et aux Pays-Bas. Basque où vivait la victime, double champion de France avec Biarritz. Tennis hier, lors des quarts de finale de la Billie Jean King Cup, l'Espagne a difficilement battu le Kazakhstan 2-1, mais sera bien présente dans le dernier carré de la compétition. Les Espagnols seront opposés à la Tchéquie de Linda Noskova ce vendredi. Les deux derniers quarts de finale opposeront ce jeudi l'Italie à la Chine et l'Ukraine à la Belgique. Tennis toujours, mercredi, lors de son entrée en lice à Hangzhou, Valentin Rouillet a battu Adam Walton en 2-7. Le Français verra donc le deuxième tour du tournoi où il sera opposé à Daniil Medvedev. C'est la fin de ce flash. Une très bonne journée à notre écoute.
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3: Allez, on est de retour sur Vive FM, toujours avec Vive l'après-midi.
4: Eh oui, et c'est la moite-moite. On a fait la moitié de l'émission. Donc il reste encore une heure à tenir avec nous.
3: Eh oui, et tout à l'heure, on va voir quoi?
4: On va voir quoi? On va voir les chroniques de...
3: Non, l'agenda.
4: Ah bon, l'agenda, oui.
3: Faut pas l'oublier, l'agenda.
4: Mais moi, je mets en avant les chroniques. Après, oui, forcément, l'agenda, qui est important, parce qu'on va parler de la journée du lendemain. Parce qu'aujourd'hui, la journée, elle est cramée.
2: Bah oui, c'est sûr. Hein. Ça, c'est sûr. Hein.
4: Là, ça, c'est

0: Ils payent pas la communication, passent par WhatsApp.
1: Hein bah heureusement, parce que on payerait cher Vive FM. Je pense que le président serait pas content.
0: On appellera en PCV. Je sais pas si ça marche le PCV. Là,
2: bah, ça n'existe plus.
0: Oh, arrête un peu. C'est de ton époque. Hein. Je dis ça, c'est pour te faire plaisir. Hein.
2: Ah non, c'était beaucoup plus vieux que moi. Bah, ah, oui. C'était plus
1: c'est
2: vieux
1: le Minitel.
2: Que moi. Je suis désolé. Minitel, oui.
1: Ouais, Minitel.
2: Alors là, je me rappelle, j'étais avec un.
0: 36-15 vues là.
2: Je vivais avec quelqu'un. À l'époque, 900 francs de Minitel. Minitel rose.
1: Oh là là.
2: J'avais dû payer.
3: Et c'est un peu comme OnlyFans en fait.
1: C'est ça. Voilà, c'est...
2: Allez, mec.
0: Ouais, mais bon, ça, c'est ce que tu nous racontes. Hein. C'est ce que tu nous dis. Hein. C'était les autres qui allaient. Hein. Bon, allez, sur ce. Allez, on revient après des infos, de la météo et de la musique sur Vive FM.
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5: Bonjour à toutes et à tous. La réouverture de la piscine pour les inconditionnels de natation, eh bien, malheureusement, faute d'entreprise pour réparer les arts métalliques, ne se fera pas. Dans l'immédiat, l'un des trois lots donc émis en août par la ville a été infractueux, ce qui met donc en voile sur l'ensemble des programmes de travaux qui devaient être attribués ce mois-ci. La spécificité des savoir-faire nécessaires afin de remettre en état l'ossature corrodée est un obstacle. Bien triste nouvelle, un décès d'un étudiant aux urgences de Compiègne après une soirée alcoolisée. Sa famille dépose plainte. Lucas Bagnal, âgé de 18 ans seulement, est bien sur un lit du centre hospitalier. Ses proches interrogent sur une soirée qui a précédé les causes de la mort de cet élève de l'UTC, tout jeune, dans cette rentrée récente. Inondation à Monchy-Lagache, des travaux efficaces mais des inquiétudes persistent après les coulées de boue traumatisantes de 2016 et 2024. La commune donc a œuvré pour améliorer les choses. Un collectif donc de sinistrés salue ces nouveaux ouvrages de rétention qui ont prouvé leur utilité lors des récents orages, même si des fragilités persistent. Les gendarmes de l'Aisne tombent sur près de 60 kilos de tabac de contrebande. Les trafiquants condamnés. Celui-ci a été trouvé dans un simple contrôle routier vendredi dernier près de Chauny. 57,5 kilos de tabac en provenance du Luxembourg. Et la justice n'a pas traîné. Les deux trafiquants viennent donc que d'être condamnés. Le Festival du film judiciaire revient à Saint-Quentin pour sa 4e édition. Proposé du 5 au 7 octobre, le CGR de Saint-Quentin accueille donc la 4e édition. Ces films y seront projetés, suivis de débats avec des professionnels de la justice et de la police. Restons vigilants, des habitations de Vanduil et Bellicourt, victimes de cambriolages dans la même semaine. Ces maisons donc ont été visées par ces malfaisants à quelques kilomètres d'écart de la même période. Une enquête a donc été ouverte. Beaucoup plus sympathique, côté environnement, sortie nature dans la forêt de Saint-Gobain. Partez sur la piste des champignons et leurs secrets. En ce début d'automne, les sous-bois donc cachent et proposent des teintes dorées, s'apprêtent à dévoiler leurs secrets. Les mieux gardés, comme les champignons par exemple. Rendez-vous donc samedi 26 septembre à ne pas manquer pour un plaisir absolu. Le chemin de fer touristique du Vermandois peut enfin reprendre du service à Gauchy. Les travaux de remise en état de certains rails sont terminés, autorisant donc ce train touristique à circuler de nouveau à partir du 3 octobre prochain dans cette même ville. Fin de ce flash, nous vous souhaitons une belle journée.
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6: Bonjour, le moral des ménages est resté stable ce mois-ci en France, mais il est toujours dégradé et en dessous de sa moyenne de long terme, annonce ce matin l'INSEE dans son enquête mensuelle de conjoncture. Alors par ailleurs, le climat des affaires se replie ce mois-ci, perdant 2 points, il s'établit à 96, s'éloignant ainsi de son niveau moyen qui est fixé à 100. Par ailleurs, l'indicateur du climat de l'emploi recule d'1 point, il s'établit à 98. Les services de l'État ont détecté 432 ingérences numériques venues de l'étranger au premier semestre 2026. Une annonce de Laurent Nunez, ministre de l'Intérieur, en 2025 pour toute l'année, c'était 430. Le locataire de la place Beauvau rappelle que les ingérences russes sont bien réelles et que la France ne peut absolument pas les sous-estimer. Le diocèse de Paris a collecté pour le moment 7 millions d'euros sur les 20 millions pour régler la facture de la venue du pape dans la capitale. Près de 15 000 donateurs ont apporté leur contribution. Les salariés du groupe Altice France, maison mère de l'opérateur SFR qui va être vendu à ses concurrents, sont appelés à la grève cet après-midi pour défendre leurs emplois. Un accord à 20,35 milliards d'euros a été passé il y a 4 mois avec 3 acheteurs, Bouygues Télécom, Iliad, maison mère de Free et Orange. Mais les syndicats de SFR jugent insuffisantes les propositions de reprise.

0: certains salariés. Enfin, le département des Bouches-du-Rhône est en risque très élevé, soit le niveau rouge de feu de forêt aujourd'hui. 10 départements sont placés en risque élevé, orange. Les Pyrénées-Orientales, l'Aude, l'Hérault, l'Aveyron, le Gard, l'Ardèche, la Drôme, le Vaucluse, les Alpes de Haute-Provence et enfin le Var. C'est la fin de ce flash, une très bonne journée à toutes et à tous.
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2: La météo pour ce vendredi 25 septembre, beau temps, température stationnaire entre la fraîcheur du matin et la chaleur modérée dans l'après-midi. Un risque d'instabilité concerne la Corse. Les températures pour ce vendredi matin, 9 degrés pour Lille, Strasbourg et Dijon, 10 degrés pour Lyon, 11 degrés pour Paris, 12 à Brest, 13 degrés pour Cherbourg, 14 à Toulouse, 15 degrés pour Biarritz, 17 pour Bordeaux, 18 à Nice et 20 degrés à Bastia. Et pour ce vendredi après-midi, 22 à 23 degrés le long des côtes de la Manche. 22 degrés sur l'Alsace, 26 en région parisienne et sur l'Auvergne-Rhône-Alpes, 27 degrés sur les Pays de la Loire, entre 26 et 30 degrés sur la Nouvelle-Aquitaine, 25 à 28 degrés sur la Côte d'Azur et le Golfe du Lion, 26 degrés pour la Corse et jusqu'à 32 degrés en Occitanie.
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9: Bonjour à tous.
10: Eh ben rebonjour à tous. J'espère que vous nous avez pas quittés depuis qu'on est arrivé à l'antenne, bien sûr.
9: Alors c'est le moment de l'agenda, mais l'agenda du lendemain.
10: Bah oui, parce que aujourd'hui la journée elle est déjà bien entamée. Hein. On est en fin de journée et donc là on va parler du vendredi 25 septembre.
9: Alors il se passe quoi du côté de Ternier vendredi?
10: Eh bien il y a toujours le vernissage, le ciel vu de la terre qui est jusqu'au 28 octobre de 9h à 18h.
9: Alors, c'est une exposition photographique.
10: Absolument.
9: À Noyon, on va découvrir Samedi de Lire.
10: Eh bien oui, Samedi de Lire, la médiathèque du Chevalet. Il y a un rendez-vous autour d'un café, d'un thé. C'est en toute convivialité. Et le rendez-vous est à 10h30 et c'est jusqu'au 28 novembre. Donc venez papoter.
9: Très beau jeu de mots. Hein.
10: Oui.
9: Alors, vous avez également un petit peu de sport à Noyon.
10: Oui.
9: Circuit training.
10: Il y a le circuit training jeudi, vendredi, de 17h30 à 18h30 et de 9h15 à 10h15. Ce sont des cours sportifs au gymnase Pierre Dubois et l'espace santé René Accolé à Noyon.
9: Allez, on reste dans le sport avec de la gym pour les seniors cette fois-ci.
10: Oui, la gym pour les seniors, eh bien, les cours sont
9: Mardi 9h30, 10h30, avec des cours sportifs aussi, de 10h30 à 11h30.
10: Ouais,
9: mais... Donc ça sera à la résidence Marianne.
10: Et c'est le mardi, c'est pas le vendredi. Donc là, on vous a donné l'info pour mardi suivant.
9: Ah, bah voilà.
10: Voilà.
9: Quelqu'un l'a cafouillé encore, la Déborah, là.
10: Je sais pas. C'est qui ? C'est toi qui as créé ça ?
9: Bah oui, c'est Rose, forcément.
10: Bah attends,
9: mais non, mais c'est parce qu'il y a tellement de choses à faire avec les BMR qui organisent tout le sport de la semaine. Et il y a des créneaux le mardi, il y en a 4 pour le Pilates. Il y a le lundi aussi, vous avez des créneaux de renforcement musculaire. Vous avez aussi sur les jeudis du circuit training. Et puis aussi de la gym. Donc du coup, toute la semaine, si vous allez sur la page des BMR, vous allez découvrir tous les sports.
10: Et ben voilà.
9: T'as vu comment je me suis rattrapé ?
10: Et les BMR, pour ceux qui ne savent pas, c'est les Bleuets du Mont-Renault.
9: Exactement.
10: Voilà.
9: Allez, on va du côté de Saint-Quentin.
10: Eh bien, Saint-Quentin, au palais de Fervaques, il y a des rencontres. Mais pas n'importe lesquelles, c'est des rencontres entreprise et territoire. Ah ouais, t'as vu, c'était...
9: Ah, rien de glamour.
10: C'était... non. Bah, ça dépend, hein, parfois, tu sais.
9: Ça partait bien, mais non.
10: C'est un autre style de rencontre,
9: t'as
10: on va dire.
9: T'as pas dit les horaires.
10: Bah si, non, c'est de 10h à 16h, pardon.
9: Voilà.
10: Voilà.
9: Allez, à Tarnier, toujours au centre social.
10: Eh bien, il y a un atelier, un temps pour soi, de 9h à 11h. Il y a aussi un atelier gym de 9h à 10h et de 10h à 11h.
9: Alors du coup, sur place, vous pouvez faire les trois cours. Hein.
10: On peut, ouais,
9: on peut diviser.
10: On peut tout faire.
9: À Saint-Quentin, vous avez également des visites... Non, je suis en bas là.
10: Ah pardon.
9: Voilà,
10: oui. Ce sont des visites guidées à l'hôtel de ville. Il y a des renseignements qui sont prévus à l'office de tourisme et c'est de 18h30 à 19h30.
9: Allez, du côté de Saint-Gambin, vous avez une sortie brame.
10: Oui, ça va bramer et c'est c'est forcément dans la forêt. Il y a des réservations qui se font à l'office de tourisme de Chauny. Oui, non, mais je vais chercher le lieu.
9: N'est pas marqué,
10: oui, ça,
9: mais
10: on se doute, on s'en doute. Ouais, ça peut être aussi aux abords des champs. Hein. Ça peut être. Moi, je me rappelle que j'allais aux ruines romaines de Chanlieu, donc de l'autre côté de Compiègne, et c'est un coin à serre énorme. Et du coup, ils sont aussi dans les champs.
9: J'ai cru que tu allais nous dire quelque chose d'autre. Un coin.
10: Un coin. Ah bah c'est oui aussi.
9: Bip
10: oui aussi.
9: aussi. Allez, on va aller où du côté de Gauchy.
10: Du côté de Gauchy, eh bien, vous avez un concert Back to 80 et c'est à 20h.
9: Et on reste sur Saint-Quentin, la médiathèque.
10: Oui, alors à la manufacture,
9: pardon.
10: À la manufacture, il y a une soirée blind test Darling Dolux à 20h.
9: Et puis Ternier, pour terminer.
10: Et bien Ternier, au centre culturel, il y aura un spectacle Dol de l'Af à 20h.
9: Alors on reste avec nous sur l'agenda parce que demain, on parlera du week-end et il y aura plein de choses à dire parce que sur le week-end, il y a plein de choses à dire sur le pays noyonnais, Chaunois, Ternier. Dans un instant, on retrouve toute l'équipe de Vive l'Après-midi.
10: Ouais.
9: Et puis les chroniques suivantes.
10: Les chroniques et puis de la musique.
9: Ah bon ?
10: Bah ouais,
9: il
10: paraît qu'on est une radio qui diffusons pas mal de musique. D'ailleurs,
9: oui.
10: On va modifier quand même quelques titres.
9: Oui, on va passer un petit peu plus d'années 90, 2000.
10: Ouais,
9: parce que je pense qu'entre nos émissions, les musiques, on va se l'avouer, c'est pas ouf. Hein.
10: Moi, j'aime bien.
9: Je pense que vous pouvez
10: bien,
9: mettre des titres de musique.
10: J'aime bien Genesis, mais bon, voilà.
9: Patrick Bruel aussi. Hein.
10: Ouais, bon, il en faut pour tout le monde. Il en faut pour tout le monde, mais il faut aussi qu'on actualise un petit peu le champ musical et
9: oui,
10: pas le champ
9: musical. Mais je pense que c'est validé par le président.
10: Oui.
9: Allez, restez avec nous sur VFM. À tout de suite.
10: À tout de suite.
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10: Allez, vous êtes de retour sur Vive FM et on vient de s'écouter l'agenda du lendemain. C'est l'agenda du lendemain. Et tout de suite, on va s'écouter de la musique. On va rester dans la musique qui bouge avec Francky Vincent et c'est à la folie.
12: Et gros.

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2: Francky Vincent, je t'aime à la folie. Ah, franchement, c'est un bon son.
3: Oui,
2: ah,
3: ouais, très dansant.
4: Excellent.
2: Ça, au moins, c'est pas de la reprise.
4: On est bien d'accord.
2: Voilà.
3: Mister Grill.
2: Bon, alors du coup, maintenant, c'est la chronique de Lorraine.
3: Merci. Mais tu peux y aller.
5: Bécassine, le drôle de destin d'une Bretonne à Noyon. Après les vieilles maisons de la rue des Deux Bornes,

0: Changeons complètement d'univers. Prenons maintenant la direction de la rue de Lille. Et là, surprise, nous retrouvons Bécassine, sa robe verte, son tablier blanc, sa grande coiffe. Tout le monde connaît cette petite bonne devenue l'une des figures populaires de la bande dessinée française. Elle apparaît pour la première fois le 2 février 1905 dans le premier numéro de la semaine de Suzette. Le scénario est de Jacqueline Rivière et le dessin de Joseph Porphyre Pichon. Sa naissance est assez étonnante. Il fallait rapidement remplir une page restée vide dans le premier numéro. La petite histoire connaît un succès immédiat. En fait, Bécassine, c'est un peu comme la télé-réalité de maintenant. Il n'y a pas de télé à l'époque, donc les gens sont en alerte quand ils veulent savoir la suite des aventures.
1: Tout de suite, on est addict.
0: Exactement. La petite histoire connaît son succès immédiat. À partir de 1913, Maurice Langueraud, qui signe Comerie, prend en charge les scénarios et développe davantage ses aventures. C'est à cette période que Bécassine devient véritablement la Bretonne que nous connaissons. Mais alors, pourquoi une héroïne de bande dessinée a-t-elle sa place dans une histoire du patrimoine noyonnais?
1: Tu vas nous le dire.
0: Exactement. La réponse se trouve dans la famille Pichon. Bécassine n'est pas noyonnais, c'est un personnage de fiction. En revanche, son dessinateur a des liens familiaux très forts avec la ville. Joseph Porphyre Pichon, le dessinateur de Bécassine, à Amiens le 17 avril 1871. Sa mère, née Lefebvre, est la fille d'un tanneur noyonnais. Son père, Victor-Émile Pichon, est avoué à la cour d'Amiens d'appel avant de reprendre en 1887 la tannerie de son beau-père à Noyon.
1: Je me suis trompée de métier.
0: Exactement. Joseph a également un frère, Émile Clément Pichon, né en 1872, qui devient sculpteur, qui nous a fait les 4 sculptures du Mont Béziers, de la place Béziers.
2: C'est cela. Et du coup, ça m'intrigue par rapport à celles qui sont dans la mairie.
0: La mairie, c'est un don qu'ils ont fait à la mairie. La sculpture, c'est un don de la famille Pichon à la mairie de Noyon. Ouais.
1: C'est ça. Tu vois, ce soir, tu te coucheras moins bête.
0: Et ce nom doit nous être familier. Émile Pichon est l'artiste auquel sont attribués les bas-reliefs du monument aux morts que nous avons découvert il y a quelques jours. Voilà le lien entre deux étapes. D'un côté, Joseph donne un visage à Bécassine. De l'autre, son frère Émile grave dans la pierre les souvenirs de Noyon après la guerre. Deux frères, deux formes d'art et une même famille liée à cette ville. Joseph Porphyre Pichon poursuit ensuite une carrière de peintre, d'illustrateur et de dessinateur. Il meurt à Paris le 20 juin 1953, mais Bécassine continue de vivre dans la mémoire collective. Et c'est ce qui rend cette histoire amusante. Nous sommes partis d'une petite rue ancienne, nous avons rencontré une famille liée à une tannerie noyonnaise et nous découvrons qu'un de ses membres a donné naissance à un personnage connu dans toute la France, Bécassine. Noyon n'est donc pas le lieu de naissance de Bécassine et il est important de le préciser. Son lien avec la ville passe par son créateur et sa famille et aussi par Émile Pichon, le sculpteur du monument aux morts sur la place Béziers. Une histoire de patrimoine peut donc prendre des chemins surprenants. Parfois, il suffit d'un nom de famille pour relier une vieille ville de l'Oise à une héroïne de papier née en 1905. Et voici comment une terre de France raconte la France éternelle.
2: C'est vraiment super. Et puis, il y a aussi Chantal Goyot qui a mis le personnage en avant.
0: Exactement. On a eu l'année dernière...
3: Au Chevalet.
0: Une présentation de bande dessinée avec Bécassine. C'était intéressant.
3: Et il y a même l'association Métabule qui avait organisé le salon de la BD.
0: Oui, je parle de ça.
3: Au Chevalet.
0: C'est ça.
3: Ouais, et du coup, ils avaient créé donc son association avec la participation de plein d'illustrateurs. Pour faire un nouveau Bécassine, façon un peu hard, un peu olé olé quoi. Et franchement, c'était drôle. Oui.
0: Et aussi, il y a un monsieur, je sais pas, mais j'ai vu qui demandait des sous pour la tombe du dessinateur de Bécassine. J'ai un peu vu ça. Donc.
3: Un peu de soutien.
0: Un peu de soutien.
2: En plus, Bécassine, elle a une cousine.
1: Oui, Bécassine, c'est ma cousine.
2: C'est pas Mocassine?
3: Non, Mocassin. C'est son cousin.
0: J'ai mes mocassins, oui. C'est pour des mocassins.
1: Ah là là, donc, il est temps qu'un journaliste termine.
2: On reste au taquet.
0: On reste au taquet.
2: Bon,
0: voilà.
3: Bah, merci, Laurine.
0: Laurine Hill. On va faire un son tout à l'heure, alors.
3: Laurine
0: Hill, oui.
2: Bon, allez, sur ce, on se retrouve après la musique et ensuite on va écouter Jérémy en direct du Mexique. A tout de suite sur Vive FM.
0: À toutes,
1: bisous.
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2: Allez, vous êtes de retour sur Vive FM. Et c'est le moment sport, mais pas avec n'importe qui. Il mesure 1m68, 70 kg, tantôt brun, blanc ou les cheveux roses. Il est au Mexique. Salut Jérémy.
3: 1m68, t'es pas gentil avec moi. Comment ça va?
4: Tu mesures combien?
3: 1,79.
5: 79. Oh, alors, oui. Revise ta copie, on est bien d'accord.
4: Alors, déjà, il peut
3: 70
4: faire...
3: kilos, je t'avoue, ça me flatte un peu.
4: Ah. Il peut faire Mister Mexico, du coup, maintenant, avec 79. Et puis, le poids, ça se demande pas. Voilà.
3: Non, c'est vrai, on demande pas ça, non. Merci.
4: Oui, d'accord, on est d'accord.
2: C'est bon, vous avez arrêté un peu.
5: Non, mais c'est toi qui cherches.
2: Non, mais j'ai fait une annonce comme si qu'on rentre sur un ring. Notre champion, il est au Mexique.
5: Est-ce que tu t'entends parler français comme si que tu crois que c'est français, ça?
4: Oui, c'est Picard.
6: On se comprend.
4: Bon, on va peut-être laisser la parole à Jérémy quand même.
6: Oui. Bah oui.
4: Voilà, alors... Jérémy va nous parler sport, mais sport de quoi? C'est quoi ton sport?
3: Alors, du coup, je suis très fier d'être remplaçant. On va pas se mentir de Lilian, qui est un modèle pour moi. Mais du coup, oui, je suis à Mexico City, pour ceux qui n'étaient pas là les deux jours précédents, et du coup, je suis en altitude, et je galère. Je galère à courir, et pourtant, vous êtes plusieurs à avoir suivi le projet 13 marathons en 13 jours, donc on se dirait, oh, ce gars-là, ça devrait aller, nanana. Et ben non, je galère. En fait, j'ai très peu d'air. Mon corps a du mal à absorber l'oxygène, ce qui est beaucoup plus rare ici, et il lui faut 2, 3, 4 semaines pour vraiment s'acclimater à 100% à l'altitude dans laquelle je suis. Et sauf que moi, il me faut 2, 3, 4 semaines pour m'acclimater, sauf que j'ai déjà pris un dossard pour un marathon en montagne dans un mois.
4: Ah, d'accord. Par contre, tu t'es déjà acclimaté à la bière?
3: Ah, la cerveza.
4: On voit les photos passer, attention.
3: Oh là là là là là là.
2: Tout se sait.
4: Et est-ce que justement la levure, c'est bon pour le sport?
3: Alors, je suis pas scientifique, mais effectivement, dans la bière, il y a de la levure. Et en fait, quand on fait du sport, on crée des micro-fissures. Et la levure qui est contenue dans la bière aide à la réparation. Par contre, faut pas en boire 40, faut en boire une.
4: Non, faut pas avoir, après, t'as la petite panche qui pousse devant. Oui. C'est plus les manches, là.
6: Bon, de grossesse.
4: Alors, au niveau du sport, est-ce que tu fais... t'as trouvé du monde pour faire du sport avec toi?
3: Alors j'ai trouvé mes petites folies noyonnaises à moi ici, donc je suis très content. J'ai trouvé un petit groupe de Français qui courent aussi, donc tous les mercredis matin, vendredi matin et le dimanche pour les sorties longues. Et ce qui est génial avec eux, c'est que moi je suis dans une énorme ville, c'est 23 millions d'habitants, c'est un tiers de la France, Mexico City. Mais une fois par mois, en fait, on sort en montagne, quand on est vraiment dans les montagnes, on sort vraiment faire des sorties en montagne pour travailler justement le dénivelé et le trail de haute montagne.
4: On va peut-être te rejoindre, hein. Ça donne des idées.
2: Bah ouais.
5: Écoutez, faites ce que vous voulez, moi je reste en France.
4: Hein. Moi, ce sera pas pour le sport. C'est magnifique.
3: C'est vraiment magnifique. Culturellement, c'est très varié, c'est très riche. Il y a une vraie culture mexicaine, mais en même temps, une culture un peu hispanophone. Et c'est une ville très cosmopolite. Il n'y a pas une journée où je ne croise pas un Français dans la rue que je ne connais pas. Enfin, c'est très, très riche. C'est vraiment une ville très, très riche. C'est génial.
4: Enfin, déjà, on entend...
3: Et vous savez que le dimanche...
6: Oui, vas-y.
3: Le dimanche, ici à Mexico, ils ferment une partie des avenues pour que les gens puissent courir et faire du vélo.
4: Oh, ça c'est écologique.
3: C'est incroyable. Alors, pour des raisons écologiques, effectivement, parce que 23 millions d'habitants, il y a un énorme trafic ici, c'est même la ville du trafic, on va pas se mentir. Mais du coup, ils font ça tous les dimanches et en même temps pour inciter les gens à se mettre au sport.
4: C'est bien parce que, après, nous, c'est vrai que par chez nous, si on veut se mettre au vélo, il n'y a pas beaucoup de pistes cyclables à part autour du canal.
5: Non, il n'y a pas grand-chose.
3: On a le canal qui est bien aménagé, mais effectivement, après, on se retrouve sur les petites routes.
5: Voilà, il n'y a que le canal.
3: Exactement.
4: Merci Jérémy pour toutes ces précisions sportives.
3: Mais c'est un plaisir, n'hésitez pas, quand Lilian n'est pas là, je peux être là, je serai là pour vous.
2: Petite question, il fait quel temps chez toi là?
3: Alors, moi je suis dans la ville de quasiment printemps éternel. En gros, il fait entre 22 et 26 degrés tous les jours, sauf qu'en ce moment c'est la saison des pluies, c'est-à-dire qu'il peut faire très très beau, là je suis en t-shirt, mais dans 20 minutes ça se peut que je me prenne un orage, mais comme jamais je n'avais connu en
2: France. D'accord, et ça dure longtemps ça, la saison des pluies au Mexique?
3: Ça s'arrête en octobre et après voilà, c'est le printemps éternel, t'es en t-shirt tous les jours, ça descend jamais en dessous de 5 degrés, même l'hiver, enfin c'est...
6: Bah, comment les pays en zone
4: il va nous vivre comme Robinson Crusoé là. Moi tu prendras ton ballon.
3: Pousser la barbe.
6: S'il a déjà la barbe.
2: Wilson, c'est ça?
4: Ouais.
3: Wilson. Et moi je vais l'appeler Damien parce que Damien il me manque.
2: Oh, tu me manques aussi.
5: Oh là là, mais regarde-moi ça, c'est trop mignon.
2: Je boirai une bière en pensant à toi.
4: Fais gaffe, je vais faire ma jalouse. Hein.
3: Ouais. Est-ce que j'ai le droit d'avoir un plus 1 s'il te plaît? Je peux avoir un point?
2: Oui. Allez, je te mets plus 2 points.
4: Voilà. N'importe.
5: Ouais. Non mais regarde-moi ça, ce truc.
6: Je suis bon. Facile. Hein.
2: Bon, allez. Sur ce, eh ben, nous on te fait un gros gros bisou Jérémy, on te dit ben, peut-être à demain.
4: Oui, tant qu'il est là, on va profiter.
2: Et on va continuer, donc on va peut-être se réécouter un petit peu de musique avant la fin de l'émission. À tout de suite.
4: À tout de suite sur Vive FM.
6: À toutes.

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13: Bonjour football, la première journée de Ligue des Champions féminine s'est terminée hier soir. L'OL Lyon a écrasé le Servette Genève 8-0, tandis que Louvain et la Roma se sont quittés sur un score nul et vierge 0 partout. La Cour de cassation a confirmé hier le renvoi en procès devant la Cour criminelle départementale pour viol du footballeur Achraf Hakimi, star du PSG et capitaine de la sélection marocaine. Le joueur est accusé par une jeune femme depuis 2023 et il nie les faits reprochés. L'avocat général a requis 27 ans de réclusion criminelle à l'encontre de Loïc Le Priol, accusé d'avoir assassiné Federico Arambourou le 19 mars 2022 devant son hôtel après une altercation dans un bar dans le 6e arrondissement de Paris. L'accusation a également réclamé 20 ans de réclusion criminelle contre Romain Bouvier, un autre sympathisant de l'ultra-droite jugé pour tentative d'assassinat. Le verdict de la cour d'assises de Paris est attendu vendredi, 4 ans et demi après ce crime qui avait bouleversé le monde du rugby, en particulier en Argentine et aux Pays-Bas où vivait la victime, double champion de France avec Biarritz. Tennis hier, lors des quarts de finale de la Billie Jean King Cup, l'Espagne a difficilement battu le Kazakhstan 2-1, mais sera bien présente dans le dernier carré de la compétition. Les Espagnols seront opposés à la Tchéquie de Linda Noskova ce vendredi. Les deux derniers quarts de finale opposeront ce jeudi l'Italie à la Chine et l'Ukraine à la Belgique. Tennis toujours, mercredi, lors de son entrée en lice à Hangzhou, Valentin Royer a battu Adam Walton en 2-7. Le Français verra donc le deuxième tour du tournoi où il sera opposé à Daniil Medvedev. C'est la fin de ce flash, une très bonne journée à notre écoute.
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14: Allez, bah, c'est la fin de journée avec Vive l'après-midi, Maï, déjà.
15: Ouais, c'est passé très très vite.
14: Très très vite. Merci Jérémy pour ton élocution et toutes tes informations sur le sport au Mexique.
15: Ouais.
16: La petite.
14: Bah oui. Alors, c'est notre nouveau chroniqueur, on va dire de substitution quand Lilian n'est pas là. C'est
15: ça. Mais je pense qu'il a pris beaucoup de plaisir à remplacer Lilian. Lilian, à mon avis, il ne faut pas que tu t'absentes trop longtemps. Ah ouais.
14: Sinon, tu vas perdre des points parce que Damien, il donne tous ses points.
16: Il donne ses points. Il est distrait. Vu, là.
14: Bon. On va rappeler la programmation de demain.
15: Oui, et ben déjà demain, de quoi on va parler?
16: La bibliothèque du chapitre Quand les livres deviennent une mémoire.
17: Oh, tout un programme.
15: Et toi, Claudine, là, on va parler de quoi?
17: Bonjour, hein, les moches.
16: Oh là. C'est visé ou quoi? Que de la bienveillance ici.
17: Mais tu verras, tu verras.
16: Ok.
15: Bon, c'était vraiment ça?
16: Oui, c'est vraiment écrit.
17: Bonjour les moches.
15: Non mais j'hallucine.
17: Je te le dis, mais c'est un sujet très très sérieux.
15: Je sais pas si t'es au courant, mais là c'est la fin de l'émission. On dit pas bonjour, on dit au revoir les moches. Bon, on retrouvera également aussi Jérémy pour sa dernière chronique qui sera sur.
14: Alors ça sera sur. Bah c'est pas marqué.
15: C'est pas marqué.
14: C'est surprise.
15: Surprise.
14: Surprise. Surprise.
15: Et puis n'hésitez pas demain au réveil à retrouver toute l'équipe de la matinale avec Kevin et toute sa bande.
14: Dès 7h.
15: Et puis ben vous nous retrouverez demain à 17h. Allez, bye.
17: Bye bye.
16: Bisous.
17: Bonne soirée, bisous sur Vive FM 98.5.
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0: Ce soir, j'ai choisi de vous emmener à Forges-les-Eaux, une commune de 3600 habitants, située en Seine-Maritime, en Normandie, et célèbre pour son lac et son casino. Située entre Rouen et Beauvais, Forges-les-Eaux est classée parmi les plus beaux détours de France pour ses cours d'eau, son lac, ses magnifiques villas et son ambiance balnéaire. Forges-les-Eaux tient son nom de son sol, riche en fer, et de ses sources thermales. Et c'est ici que Claude Chabrol a tourné le film « Poulet au vinaigre » en 1985. Ce soir, nous irons à la rencontre de Christophe, architecte le matin et producteur d'olives l'après-midi. Il a créé la seule oliveraie de Normandie, un homme au parcours atypique. Nous irons également découvrir le casino de Forges, en compagnie de Thomas, le directeur marketing et commercial du domaine de Forges, qui prépare, avec toute son équipe, les 40 ans du groupe Partouche. Et nous aurons le plaisir de retrouver, comme chaque jeudi, Stéphane, journaliste au Courrier Picard, partenaire de l'émission. L'escale du capitaine à Forges-les-Eaux, c'est tout de suite sur Vive FM.
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0: Allez, nous sommes ici à Cerqueux, juste à côté de Forges-les-Eaux. Et qui aurait pu dire qu'ici, à Cerqueux, des centaines d'oliviers seraient plantés pour produire de l'huile d'olive?
3: Eh bien oui, moi.
0: Eh bien bonsoir, Christophe Guérard. Alors merci de nous inviter ici chez vous. Hein. Dans quelques instants, vous allez nous faire visiter la première et la seule oliveraie de Normandie. Vous allez aussi nous raconter ce pari complètement audacieux. Mais avant, nous allons un peu parler de vous. Vous avez quitté l'éducation nationale en 2021. Et aujourd'hui, si je peux résumer ainsi, vous êtes architecte le matin et producteur d'olive l'après-midi. C'est un peu ça. Racontez-nous votre parcours.
3: C'est quasiment ça, oui. Comme il était précisé, j'ai fait une rupture conventionnelle, j'ai quitté l'éducation nationale.

0: final. Et puis, bel appel de la nature. Avant tout, petit-fils agriculteur que je suis, eh bien, voilà, quoi, j'ai planté 600 oliviers en Pays de Bray, quoi.
1: On entre un petit peu, vous nous faites visiter un peu, vous nous montrez un peu les plants d'olives ?
0: Oui, tout à fait. Alors là, en fait, sur la parcelle, là où on est, elle représente une surface à peu près de 1,5 hectare. Et sur cette parcelle en question, il y a 300 pieds d'oliviers plantés. Alors les oliviers plantés sont plantés par un principe de quadrillage de 6 mètres par 6 mètres. Alors 6 mètres par 6 mètres, pourquoi ? Eh bien tout simplement parce que le système racinaire d'un olivier, une fois arrivé à l'âge adulte, va rayonner à peu près sur un rayon de 3 mètres. Donc pour éviter le conflit de végétal à végétal, justement cet espacement était, on va dire, nécessaire. Et en même temps, il correspond aussi à ma capacité de fauchage par rapport à mes engins agricoles. À savoir que quand je passe, je fauche et ça peut faire du fourrage.
1: Alors nous sommes ici juste à côté de Forges-les-Eaux et c'est en 2022 que vous avez eu l'idée de planter ici. Alors au début 150 oliviers et 150 oliviers ailleurs sur une autre parcelle. C'était dans quel but ?
0: Ben, en fait, ma volonté était déjà de déclencher une culture atypique sur le Pays de Bray et de façon plus raisonnée sur l'ensemble de la Normandie pour répondre déjà à une envie personnelle, c'est l'amour de la terre, mais aussi répondre à une situation et un contexte qui déjà en 2021 et 2022 se mettait en place, à savoir le dérèglement climatique. Et par ma démarche, c'est d'apporter une solution alternative, justement en complément de ce qui existe déjà, mais un végétal qui est suffisamment robuste pour résister au climat chaud qui se met en place progressivement, quoi.
1: D'où vous êtes venu cette idée un peu folle, faut quand même le dire.
0: Un peu folle, oui, si on peut dire. Le végétal m'a toujours attiré. Donc, à partir de là, je ne souhaitais pas, par le biais de retourner, on va dire, dans le travail de la terre, partir sur des cultures qui sont déjà existantes. Avec mes grands-parents qui étaient agriculteurs, je connaissais la culture des céréales, des betteraves, le lin et tout cela. Et bon, c'est peut-être un peu prétentieux, mais je voulais marquer mon empreinte de mon passage sur cette terre. Et je voulais justement développer une culture atypique, mais qui correspond... qui allait correspondre aussi à une demande. Et l'olivier, bah, c'est un végétal qui m'a toujours attiré. Donc là, c'est plutôt, on va dire, l'architecte, le plasticien qui parle. Ça me fait penser, en fait, quand l'olivier est jeune, comme un enfant, quoi, qui arrive sur cette terre et qui doit se battre avec les éléments pour réussir à trouver sa place. Et ce végétal en question me faisait penser complètement à ça, quoi. Au départ, il est fragile et fébrile, et une fois qu'il a trouvé, on va dire, son enracinement et sa place, il devient très majestueux. Et c'est par le feu du hasard, donc, cette histoire me cogitait, et une amie proche de là où j'habite, à savoir sur Gournay-en-Bray, avait le souhait de partir justement par l'incitation, on va dire, d'amis portugais, de passer sa retraite là-bas. Et il est arrivé qu'un matin, elle m'appelle et elle me dit, bah écoute, Christophe, ça y est, c'est quasiment réglé, on s'en va au Portugal, pourrais-tu nous aider à déménager ? Et puis, comme j'ai l'esprit un peu voyageur, je lui dis, bah écoute, non, il n'y a pas de problème, quoi, je vous accompagne et je vous aide à transporter, on va dire, tout ce qui est de vos biens. Et arrivé sur le nord du Portugal, et bien là, c'est là où le déclic a opéré, à savoir que je suis tombé nez à nez avec des oliveraies laissées à l'abandon. Et suite à cela, j'en ai acheté une là-bas et c'est à partir de là que mon histoire a vraiment commencé.
1: 2 hectares, je crois, là-bas.
0: Ouais, c'est ça, à peu près, ouais. Et en arrivant en Normandie, début du Covid, et c'est là où j'ai pu constater que le monde agricole local, et essentiellement les petits producteurs, avaient l'interdiction de pouvoir vendre sur les marchés. Par contre, bon, je veux pas me faire d'ennemis, mais les grandes surfaces avaient le droit d'exercer. Et de ce fait... Alors ça m'a un peu agacé et je suis bélier, donc on peut pas aller contre sa nature, et donc je me suis dit, attends Christophe, on va se poser, on va réfléchir. Et j'ai analysé le végétal, j'ai étudié le climat du Portugal qui indirectement est un élément important, puisque quelque part le climat du Portugal c'est un climat océanique, et nous au niveau du littoral et plus précisément sur le Pays de Bray, on le subit encore ce climat, ce qui fait que de fil en aiguille ce végétal, je me suis dit, pourquoi pas, quoi. Donc, lançons-nous dans l'aventure pour pouvoir développer ça en Normandie. Et plus précisément, sur Serqueux. Mais ma volonté, on va dire, profonde, c'est l'intégralité de la Normandie. Et suite à cela, donc, j'ai commencé déjà dans un premier temps à créer ma marque, donc Christophe Guérard. J'ai déposé, on va dire, ma marque à l'INPI. Ça m'a permis, par rapport à ma production du Portugal, de me faire connaître déjà dans un premier temps sur les marchés et les salons. En parallèle de cela, j'ai porté à connaissance aussi ma volonté de mettre en œuvre des oliviers en Normandie. Donc j'ai créé une cagnotte litchi. Cette cagnotte en question m'a permis de récolter 4000 euros environ. Ça m'a permis de payer ma première campagne de plantation. Et cerise sur le gâteau, c'est ce que je disais tout le temps à mes élèves, l'impossible est possible. Et ben là, j'étais au pied du mur, il fallait un petit peu que j'applique mes propos. Et je n'avais pas les terres, puisque mes grands-parents étaient agriculteurs, mais mes propres parents, donc papa et maman, ont brisé la chaîne, ils sont devenus fonctionnaires. Donc je partais dans cette histoire nu comme un ver. Et donc à partir de là, il a fallu que je porte à connaissance que je n'avais point de terre, mais j'avais déjà les oliviers qui étaient en cours de livraison sur les routes pour arriver en Normandie, donc 300 pieds.
1: C'est plus qu'audacieux quand même.
0: Oui, ben voilà, quoi, il faut oser, quoi. Et de ce fait, j'ai créé une cagnotte litchi, elle m'a permis, donc comme là je me répète, mais voilà, de payer cette première vague.
1: Parce que le principe, c'est que les particuliers pouvaient parrainer des futurs oliviers.
0: Exactement. Et cette information-là, donc je l'ai portée à connaissance au travers des ondes radio, télé, presse écrite. Et c'est tombé dans les oreilles, on va dire, d'une collectivité locale, à savoir la commune de Serqueux, qui un matin m'appelle et me disent, ils ont tendance un petit peu à me connaître, ils me connaissaient déjà un petit peu à la base. Christophe, écoute, on a 3 hectares qui sont dispo, des terres municipales, est-ce que ça t'intéresse? Et moi, je leur ai fait comprendre, mais attendez, mais vous plaisantez ou quoi? Moi, je viens tout de suite et je vous explique mon scénario, et bien au contraire, moi, je suis preneur. Et ce qui fait que, aujourd'hui, j'ai planté, on va dire, sur mes 3 hectares et j'ai abondé, j'en suis à 600 pieds, quoi.
1: C'est vraiment impressionnant. Alors, on parlera tout à l'heure de votre attachement au terroir, à vos racines aussi. Vous parlez de votre grand-père. Ce qu'il faut savoir, c'est que, si je ne me trompe pas, ces oliviers-là, c'est une variété donc, qui vient du Portugal. Oui. D'ailleurs, vous avez été primé internationalement plusieurs fois pour l'huile d'olive de ces oliviers-là. Donc, ils viennent du Portugal parce qu'ils peuvent se développer ici avec le climat normand.
0: Tout à fait, oui. Non mais voilà, c'est justement là où c'est intéressant, parce qu'en fait, il y avait 2 possibilités, en fait, sur le fait de planter des oliviers en Normandie. Soit les oliviers, on va dire, du bassin méditerranéen, qui sont portés à la connaissance de tout le monde, soit justement cette variété portugaise. Mais la grande différence entre l'un et l'autre, à savoir que le bassin méditerranéen, c'est une mer fermée. Il fait chaud en été, doux en hiver. Mais le Portugal, c'est un climat océanique, c'est l'océan Atlantique. Et l'océan Atlantique, c'est chaud en été, mais froid et humide en hiver. Et l'humidité, c'est un peu la signature de la Normandie. Ce qui fait qu'à partir de là, cet olivier en question, il supporte vraiment la présence de l'humidité. Parce que la grande contrariété pour un olivier en hiver, c'est qu'il s'expose à la maladie, on va dire, de ce que l'on appelle la maladie de l'œil de Pan. C'est une maladie qui est déclenchée en présence de l'humidité avec des températures, alors un taux d'humidité environnant, on va dire, à 80% et des températures de à peu près autour de 10 degrés. Et c'est un champignon blanc qui se développe sur les feuilles, qui bascule au noir. Et cette maladie en question bloque la photosynthèse. Et cet olivier du Portugal, eh bien, génétiquement parlant, il l'encaisse déjà, cette maladie. Enfin, je veux dire par là qu'il l'encaisse bien. Il réussit à la combattre. Ce qui fait qu'il n'a aucun problème pour se développer en Normandie.
1: Alors, on pourrait croire que c'est un projet complètement fou. Il y a une part de folie, forcément. Mais c'est, avec ce que vous nous dites, Christophe, c'est aussi un projet vachement pensé. C'est-à-dire que si ces oliviers-là sont arrivés, si cette variété d'oliviers est arrivée ici, c'est vraiment pas le hasard. D'ailleurs, c'est quelle variété?
0: C'est une variété portugaise, c'est la variété Combrancosa. Mais sur le territoire de la Normandie, j'ai déjà dans les cartons, on va dire, 3 autres variétés. Bon, ça, je le garde pour moi. Mais voilà, il y a une diversification que l'on peut opérer, quoi. Il n'y a aucun problème, quoi.
1: Alors, on se retrouve dans quelques instants, nous ici. On va faire une toute petite pause musicale et puis on va reparler encore de cette variété d'oliviers, combien de temps il faut pour obtenir des olives, etc.

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2: Allez, de retour sur Vive FM, on est en plein cœur du pays de Bray. On est juste à côté de Forges-les-Eaux, au milieu de cette oliveraie, créée par Christophe Guérard, qui est notre invité ce soir. Alors, on a parlé de la variété, on a dit qu'il venait du Portugal, mais il faut combien d'années pour, quand on plante un olivier, pour obtenir des olives ?
3: Eh ben, ça dépend, enfin, y a plusieurs facteurs qui peuvent rentrer en ligne de compte. L'élément essentiel, en fait, c'est l'eau. De toute façon, l'eau, c'est la vie. Après, l'olivier, il lui faut un sol drainant. Il n'aime pas les eaux stagnantes. En fait, si on a réuni, on va dire, ces ensembles d'éléments, à savoir l'eau, la luminosité, la chaleur et la nourriture, déjà, au niveau croissance, un olivier peut prendre 1 mètre par an. Donc c'est déjà assez colossal. On considère en même temps que l'olivier, donc s'il est dans la continuité de tous ces éléments-là, pour générer du fruit de façon intéressante, il faut qu'il ait atteint à peu près sa 7e, 8e année. Et en ordre de grandeur, toujours en tenant compte de la capacité en eau qu'il se devra d'avoir, surtout à compter du mois de mars jusqu'au mois de septembre, il peut générer entre 15 et 45 kilos d'olives par pied. Et pour aller jusqu'au bout du raisonnement, en ordre de grandeur, pour générer 1 litre d'huile d'olive, il vous faut entre 5 et 6 kilos d'olive. Mais ce facteur, on va dire, de quantité en poids pour faire 1 litre d'huile d'olive, je ne le maîtrise pas pleinement en Normandie. Pourquoi ? Parce que je risque d'avoir des belles olives, mais avec une teneur en eau un peu plus poussée, ce qui fait que la matière grasse, il y en aura moins. Donc au lieu de 5 ou 6 kilos, il faudra peut-être 6 ou 7. Quoi.
2: Et alors, pourquoi avoir choisi l'olivier et pas un autre arbre fruitier ou voilà. Pourquoi ce choix ?
3: Mais justement, parce que ça ne s'est jamais encore fait. C'est ça qui me plaît. C'est de sortir, on va dire, du cadre habituel et redondant. Je fais un pas, on va dire, en arrière, mais les pommiers en Normandie, c'est les Romains qui les ont importés et c'est venu d'Asie. Donc c'est là le côté novateur. Ça donne une raison d'exister sur cette terre et une fois qu'on va dire on a atteint cet objectif, au moins on sait que quelque part on aura fait notre part de cette existence qui est courte, mais par rapport à l'échelle de la vie qui est de la terre, au moins on aura marqué, on va dire, sur des longues et longues et longues années, on va dire, notre passage.
2: C'est-à-dire que si ça se trouve dans 2-3 siècles, on boira, alors on la boira avant sans doute, mais l'huile d'olive, et on se dira, ben voilà, s'il y a de l'huile d'olive 100% normande, c'est parce qu'il y avait quelqu'un qui a eu un jour cette idée audacieuse de venir planter des oliviers, tout simplement. C'est, comme vous l'avez dit, c'est l'envie aussi de marquer sa trace.
3: Ben, complètement, complètement. C'est justement là où c'est passionnant, quoi. Parce que la raison d'être, elle a un rôle et une fonction. C'est au moins, voilà, au lieu de se taper sur la figure, ben, là, on construit quelque chose, on va dire, qui peut se pérenniser dans le temps, quoi. Et je trouve ça beaucoup plus intelligent et beaucoup plus utile, quoi.
2: Nous allons prendre pour quelques minutes la direction de Noyon. Votre émission L'Escale est en partenariat avec le Courrier Picard. Et j'ai le plaisir d'avoir au téléphone Stéphane Le Barbeur, journaliste au Courrier Picard. Bonsoir Noyon, bonsoir Stéphane, comment vas-tu ?
4: Oh mais très très bien, d'autant qu'on a pas un temps Picard. Pour une fois, on a un bon soleil à Noyon.
2: Ah bah ça fait plaisir. Ici aussi en Normandie. Alors Stéphane, de quoi as-tu choisi de nous parler cette semaine ?
4: Eh bien, puisqu'en début d'émission, on était dans la gastronomie, je propose qu'on poursuive, d'autant que c'est bientôt le week-end, en allant faire un petit détour par les chais du producteur de spiritueux et notamment de whisky de Noyon, qui est au parc d'activité de Noyon-Passel, juste à côté du Mont-Renaud, car il a une nouvelle actualité, cet artisan qui s'appelle Hervé Grandjean. Il va commencer à produire, à mettre sur le marché à partir de début octobre, sa première crème de whisky.
2: Ouh, ça va être délicieux ça.
4: Ah ben, je ne l'ai pas encore goûté, pour être tout à fait honnête, mais je pense que ce sera bon, parce que l'homme a du savoir-faire. Rappelons qu'il a été le producteur du tout premier whisky Picard, en 2018. D'autres distilleries avaient lancé l'idée avant lui, mais par contre, c'est le premier à en avoir lancé un dans la région, sur le marché. Alors, là, il nous a contacté à la rédaction pour nous dire, j'ai envie de lancer cette nouvelle gamme, pour notamment des amateurs de bons apéritifs, on va dire, et je pense qu'on est
2: que nous sommes.
4: Mais en fait, le but c'est de proposer un spiritueux qui tirera à 18 degrés, donc on est loin des 40 degrés d'un whisky classique, et qui peut se boire en apéritif comme un porto, comme nous expliquait, ou en accompagnement d'un dessert, voire même en digestif pour ceux qui apprécient les liqueurs. Alors il nous a dit c'est très très bon servi avec des glaçons, et de la même façon que ces whiskies traditionnel, hein, qui propose toute l'année. Ce sera en version nature et en version tourbée, qui a un goût un petit peu plus marqué. Alors, ça ne nous étonne pas du tout, nous, à la rédaction, Pierre Grandjeu et cette nouvelle idée, parce qu'on a commencé à suivre cet artisan avant même qu'il lance ses premières productions. Je crois que c'était en 2016, où il avait commencé, donc il y a 10 ans déjà, à monter son chai à Noyon. C'est un passionné, c'est un ancien ingénieur chimiste dans l'industrie, et il avait appris son métier de distillateur en allant aux quatre coins de la France, hein, découvrir un petit peu son métier, apprendre à régler les alambics, à choisir vraiment les ingrédients qu'il utilise. Et il avait commencé par produire des gins de sorte. Ah oui. Et on s'était rendu compte, nous, à la rédaction, vraiment que c'était un métier passionnant et qui n'avait jamais été représenté dans le Noyonnais. Et lui, je crois qu'il est originaire de Corrèze, avec son accent, enfin, c'est vraiment un personnage truculent et très plaisant à écouter dans ses explications. Donc là, cette nouvelle production ne nous étonne pas du tout, encore une fois, et puis on lui souhaite bien évidemment bonne chance.
2: Eh bien, tu vois, c'est la soirée des paris audacieux, parce que moi je suis avec Christophe Guérard, qui est en fait qui a ouvert la première au livret de Normandie, et puis là tu nous parles, eh bien, de la première distillerie du premier whisky à Noyon. Je vais amener l'huile d'olive, t'amèneras la crème de whisky, on va se faire un bon petit plat, Stéphane.
4: Ah bah, d'autant que si je peux même ajouter une dernière petite chose sur Hervé Grandjeon, donc patron de la distillerie Ergaster, c'est que il est en train de nouer des partenariats en Chine, et depuis quelques semaines, il a conclu le fait que ses produits vont être commercialisés dans les premiers magasins bio chinois.
2: C'est extraordinaire, c'est extraordinaire.
4: C'est extraordinaire. T'imagines, parce que lui expliquait que les produits français jouissent d'une cote très très forte en Chine, et lui, je pense que c'est le personnage qu'il est qui a beaucoup plu aux Chinois, et bah, il sera le premier à avoir un tel partenariat avec ce marché chinois qui est immense. Et encore une fois, bah, ne boudons pas notre fierté, il est de Noyon.
2: Exactement, et ben on le félicite vraiment, on le félicite, et on rappelle bien sûr que on dégustera ça avec sobriété. T'as aussi un autre thème, hein, dont je crois tu souhaitais parler ce soir.
4: Oui, alors là, c'est un tout autre domaine. On en parle dès ce mercredi sur notre site internet comblesbicard.fr, et puis demain dans les éditions papier. C'est en fait les métiers de la petite enfance, de l'accueil de la petite enfance. Ils sont en plein boom à Noyon. Donc, une micro-crèche avait ouvert à côté de la rue d'Auroir il y a 2 ans. Et on a choisi de faire un focus sur cette petite équipe de 5 personnes. Pourquoi ? Eh bien, parce que malgré le fait que ce soit vraiment une toute petite unité, eh bien, elle met un point d'honneur à accueillir des stagiaires, notamment des lycéens de Charles de Beauvel qui se destinent au métier d'auxiliaire de puériculture ou d'auxiliaire de crèche. Et elle en accueille de plus en plus, déjà 6 lors de la dernière année scolaire, et à nouveau 6 qui sont prévus d'ici l'été 2027, bah, pour les aider à découvrir la profession, à savoir si vraiment c'est fait pour eux. D'ailleurs, cet établissement au grand cœur, disons-le, accueille aussi des personnes adressées par Pôle emploi et qui sont en reconversion, mais aussi des élèves de bac pro, de Compiègne par exemple, pour leur transmettre l'amour du métier, de prendre soin des bébés, des tout petits. Et bah, c'est en plein boom, parce que les 12 places de la micro-crèche là seront pleines au mois de janvier, notamment par des parents du Noyonnais qui sont nombreux à aller travailler en région parisienne, à Compiègne, dans l'Aisne, et qui profitent un petit peu des horaires atypiques, très tôt le matin et jusque très tard le soir, d'accueil pour pouvoir placer leurs enfants. Alors, on a eu la chance de pouvoir rencontrer des personnes qui ont embrassé ce métier, enfin, cette micro-crèche, et qui nous ont toutes, mais vraiment toutes, dit que elles avaient choisi vraiment cette profession, et bien grâce au stage qu'elles avaient fait avec 16 ans ou 17 ans, et qui leur avait vraiment passé le virus.
2: Eh ben, c'est une excellente idée, vraiment. Et puis, c'est toujours la galère pour garder ses enfants, pour trouver des stages aussi. Donc là, vraiment, de très, très belles actions. Merci beaucoup, Stéphane, vraiment. Et tout ça, c'est à lire, à découvrir dans les colonnes du Courrier Picard, bien sûr, sur Internet ou chez tous vos distributeurs de journaux. Stéphane, je te dis merci. Je te dis à la semaine prochaine.
4: À la semaine prochaine, avec grand plaisir.
2: Et nous, on se retrouve dans quelques instants sur VFM. On va retourner du côté de Forges-les-Eaux et de Christophe Guérard avec son eau livrée. À tout de suite.

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2: Allez, de retour ici sur Vive FM. C'est l'escale. Tous les jeudis soirs et ce soir, eh bien, nous sommes à Forges-les-Eaux, juste à côté de Forges-les-Eaux. Eh bien, on parle d'un projet, d'une création, de la première Olivret, on peut dire aussi la seule.
3: Ah oui, tout à fait. Oui. D'ailleurs, elle a donné l'impulsion sur différents endroits au-delà de la Normandie, à savoir même la Belgique. J'ai un agriculteur qui a été curieux, tout comme vous, et qui est venu visiter et qui m'a dit « Bah écoute, Christophe, ce que tu fais là, c'est convaincant. » Et je suis convaincu. Donc, le partenariat que tu as avec ton pépiniériste, bah, tu m'en fais remonter 300 pieds. Et il a planté 300 pieds en Belgique.
2: Voilà, c'est extraordinaire. Donc, cette huile 100% normande, elle s'exporte. Alors, vous souhaitez... produire une huile, comme j'ai dit, 100% normande, jusqu'à l'emballage qui est produit non loin d'ici. Pour vous, le terroir, on a cru comprendre, c'est important.
3: Ben oui, c'est important, puisque quelque part, pourquoi aller chercher, on va dire, des compétences en dehors de nos frontières et de nos territoires, sachant que les talents sont déjà sur place. À titre d'information, on va dire, sur les produits dérivés, par rapport à mon huile d'olive, quand j'ai des excédents, on va dire, dans l'état actuel des choses par rapport à ma production portugaise, je l'apporte, on va dire, à une demoiselle qui réalise des savons sur Grasse, sur Saint-Marie-en-Caux. Elle me réalise des savons, justement, mais de façon artisanale. Les compétences et les talents sont là. Mes boîtes individuelles sont faites à Feuquières en Vimeux, donc Ernest Cartonnage. Donc c'est hyper intéressant. C'est, voilà, je comprends pas, à un moment donné, on va dire, dans cette société, ou pourquoi aller chercher ailleurs quand... Le savoir-faire est là, quoi.
2: Exactement. Alors, on vous retrouve sur de nombreux marchés locaux, des salons, des fêtes de terroir. Vous revenez de la fête de Caen, d'ailleurs. Vous mouillez le maillot à 200%. D'où tirez-vous cette volonté et cette passion?
3: Ben, c'est une question de volonté, quoi. C'est, on en revient, on va dire, toujours à la même définition. C'est donner un sens à ce que l'on fait, quoi. Et de toute façon, moi, créer, innover, partager, c'est mon ADN. Là, mon histoire, j'ai vraiment la volonté que ce soit non pas une histoire individuelle, mais une histoire de territoire. Là, mon objectif, il est là, quoi. C'est de créer un collectif pour justement faire davantage rayonner nos régions, quoi.
2: Alors, vous êtes petit-fils d'agriculteur, vous l'avez dit. J'imagine que c'est un retour aux sources. Parlez-nous peut-être un petit peu de ce lien spirituel, j'imagine aussi, que vous avez avec, que vous avez eu avec votre grand-père.
3: Bah, c'est quelque part, oui, c'est un retour aux sources. Et indirectement, c'est mon ADN, on va dire, d'origine. Bah, produire, créer, travailler, respirer au grand air. Là, on est dans mon champ d'olivier. On a un super beau temps. J'ai pas besoin d'aller voir un psy ou de suivre des thérapies pour me soigner mentalement et physiquement, quoi. La communion avec la nature, elle est là, quoi. Après, voilà, c'est un état d'esprit, hein. C'est pas forcément donné à tout le monde, mais moi c'est mon oxygène, quoi. C'est avec ça que, voilà, que je m'épanouis pleinement, quoi. Et en même temps, je donne du bonheur aux gens. C'est là où c'est impressionnant. Il y a une année, j'ai reçu un groupe d'aveugles qui souhaitaient venir, on va dire, comprendre et découvrir cette histoire, et j'ai trouvé ça, on va dire, hyper passionnant. Alors aussi, peut-être aussi parce que à la base, j'ai été enseignant, donc la transmission, on va dire, du savoir et des compétences, ça me passionne aussi. Mais il n'y a rien de plus beau quand quelqu'un, on va dire, au travers, on va dire, d'un végétal ou de toute autre chose, vit une émotion et en même temps, on va dire, s'épanouit en la découvrant. Et ça, voilà, c'est mon leitmotiv, c'est mon carburant, quoi.
2: Tout à l'heure, vous avez dit, vos parents, puisqu'ils étaient devenus fonctionnaires, avaient brisé la chaîne, vous refabriquez la chaîne.
3: Bah, complètement, voilà. Alors, c'est encore plus passionnant parce que je pars avec strictement rien, quoi. Donc là, c'est vraiment, on va dire, une question de résilience et de volonté de faire, je dirais pas tomber les murs, mais c'est un combat. Mais voilà, quoi. Moi, j'ai mon combat, certains en ont d'autres, mais c'est la volonté de faire, quoi, de ne pas accepter l'échec, quoi.
2: Alors, après les oliviers, il y a l'huile d'olive, c'est dans la logique. Là aussi, votre projet est plutôt bien pensé parce que il y a une différence, je crois, entre produire de l'huile d'olive verte et produire de l'huile d'olive noire. Est-ce que vous pouvez nous dire, vous, ce que vous avez choisi et pourquoi?
3: Bah, déjà, dans un premier temps, exactement, l'olivier peut générer trois catégories d'huile. À savoir qu'en fait, on est vraiment calé sur la maturité du fruit. En exemple, le fruit, quand il arrive dans sa phase de développement, l'olive, on va dire, va prendre de la rondeur et de la chair. Dans un premier temps, elle sera verte. Et en fonction de la maturité, donc, elle va basculer du vert au noir. Et entre deux, vous avez une évolution de la couleur qui est, on va dire, d'un rouge clair à un bordeaux et après noir. Mais le souci, parce qu'en fait, c'est là aussi où c'est intéressant, c'est qu'au travers de ce projet, il fallait aussi se caler sur le palais du consommateur local. Et paradoxalement, j'ai vraiment cette chance, c'est que j'ai à la fois de la famille, on va dire, en Normandie, mais aussi en Picardie. Et aussi dans le monde agricole sur ces deux territoires. Et moi, le palais, on va dire, du Normand, du Picard et même le Breton, mais bon, j'ai pas de famille en Bretagne, mais la signature culinaire, elle est la même, à savoir que, ben, d'ailleurs, moi le premier, hein, moi j'ai été biberonné à la ferme, à la crème et au beurre. Donc, ce qui fait que notre palais, le palais, on va dire, sur ces trois territoire concerné, aime la douceur et la rondeur. Donc il fallait que je me positionne, on va dire, sur cette sensibilité-là. Et pour obtenir, on va dire, cette approche-là, il faut que, me concernant, je ne travaille que sur de l'olive verte. En travaillant une olive verte, en fait, en moins de 6 heures, donc là, par contre, il faut être très rapide. En gros, plus on est près du pressoir pour transformer notre récolte, mieux c'est. Et ça me permet quoi ? Eh bien, en fait, ça me permet de faire chuter le taux d'acidité. Puisqu'en temps normal, une huile d'olive extra vierge, elle a un taux d'acidité de 0,8%. Là, ma production que moi je propose, le taux d'acidité, il est à 0,2%. Et ça signifie quoi ? Eh bien, tout simplement, c'est lorsque vous l'avez en bouche, c'est aussi doux que le beurre, aussi doux que la crème. Donc c'est pour ça que ça fonctionne, quoi.
2: Pour l'avoir goûté, et pour avoir déjà vidé une ou deux bouteilles d'huile d'olive, de votre huile d'olive, je confirme, c'est vraiment, mais c'est d'une douceur, c'est extraordinaire. Alors non seulement l'huile d'olive est bonne, mais je crois qu'elle a des avantages pour la santé très intéressants.
3: Ah ben oui, parce qu'en fait, au travers de la dégustation, justement, ce côté fraîcheur au niveau du fruit, il y a, on va dire, des fines particules, à savoir, quand vous la goûtez, au niveau de la gorge, vous avez un ressenti. C'est ce qu'on appelle l'ardence. Et en fait, ce sont des fines particules, des antioxydants, des anticancérigènes, entre autres, et elles se signalent par leur présence comment ? Par un petit côté poivré, piquant, en fond de gorge. Et donc ça, c'est entre autres un signe distinctif de qualité. Et on peut faire un comparatif, en fait, avec ce que nous, on connaît en Normandie, à savoir la pomme. La pomme, quand je la cueille de mon pommier et que je la croque aussitôt, on a un effet acidulé. En fait, c'est un signe de fraîcheur. Ça veut dire que toutes ces bonnes particules, bonnes pour l'organisme humain, sont encore en présence. On a respecté le produit, quoi.
2: Alors, vous offrez aussi des plants aux écoles, vous en vendez aux particuliers. Si j'achète et je plante un de vos plants, que pourrais-je faire des olives ainsi produites ?
3: C'est là où justement vous rentrez dans mon ADN et ma volonté profonde que je souhaite mettre en place. Comme je le disais précédemment, mon histoire est individuelle. Donc déjà, je souhaite créer un collectif au niveau des agriculteurs. Leur amener, on va dire, une diversification par rapport au schéma de culture qui existe déjà et qui peut être, on va dire, intéressant pour le devenir du monde agricole normand avec le dérèglement climatique. Donc ça, je cherche les agriculteurs. En même temps, je sensibilise aussi les enfants, puisque quelque part, la production d'aujourd'hui, c'est pour le consommateur de demain. Donc, indirectement, c'est pour le bien-être du vivant. En amenant des oliviers dans les écoles, je sensibilise aussi les enfants, on va dire, au vert, à savoir que, quelque part, planter est une action primordiale. On le voit très bien avec ce qui se passe en ce moment avec le climat. Et un bambin qui déjà malaxe la terre, plante un végétal, et qui voit qu'au fur et à mesure des jours qui passent, ce qu'il a fait avec ses mains donne la possibilité, on va dire, de donner la vie à quelque chose, et que cette vie en question, au travers de l'olivier s'épanouit et donne des fruits, ben les bambins, ils sont hyper heureux, quoi. Donc déjà, pour moi, ça, c'est important. Même démarche aussi par rapport aux consommateurs. On est dans une époque où, quelque part, c'est pareil, hein, je veux pas marcher dans le plat, mais on ne sait plus trop ce que l'on mange. Donc, je propose aussi à la vente, et là, je voudrais voir un petit peu, on va dire, un nouveau concept, à savoir proposer 4 pieds, mais de 2 essences, pour faciliter la pollinisation croisée. C'est que, en fait, en voulant sensibiliser, on va dire, le consommateur, je l'incite à planter. Pourquoi ? En plantant la même variété que moi, déjà, il aura, on va dire, un acte, on va dire, par rapport à l'environnement. Il va mettre en place son alimentation en devenir. Et en même temps, moi, ça me donne la possibilité de recréer du lien social. Parce qu'en fait, en plantant aujourd'hui, moi, d'ici 3 ou 4 ans, probablement que, mais je ne peux pas vous donner la certitude, mais je me bats pour cela, le pressoir sera en place, on va dire, en Normandie, et plus précisément sur la commune de Sirqueux. J'ai espoir. En mettant en œuvre ce pressoir en question, ce sera justement un point de ralliement, on va dire, pour tous ces gens qui auront planté. Ils auront des olives, les récoltes se font, on va dire, en courant septembre-octobre. Eh bien, par l'impulsion de cette date annoncée, des gens qui auront planté sur leur territoire une certaine quantité d'oliviers, ne se voyant pas, on va dire, le courant de l'année, ils auront un prétexte à un moment donné justement pour se retrouver au pressoir et pourront se permettre d'échanger des banalités. Mais des banalités, pour moi, c'est extrêmement important. On se retrouve, on parle du petit dernier, tatati, tatata, mais au moins on se retrouve. Et les gens, une fois avoir porté leurs olives, vont repartir fiers, on va dire, comme des enfants, avec leur bidon d'huile. Et là, de retour chez eux, ils pourront se dire, tu te rends compte, hein, là, ce qu'on est en train de consommer, ça vient de notre olivier. Tu trouves pas ça génial ?
2: Ah si, c'est vraiment génial, vraiment. Et ça donne envie même de, pourquoi pas, faire des grandes tablées à ce moment-là.
3: Bien sûr, mais bien sûr. Moi, c'est les vieux clichés d'antan, on va dire que c'est ma Madeleine de Proust. C'est ce que j'ai... Voilà, c'est ce que j'ai connu quand j'étais gamin, quoi. C'est la moisson, il y en a qui campaient, il y en a qui tassaient. On était une quinzaine. Une fois la tâche terminée, on se retrouvait autour d'une table. On faisait les fameux michouis. Enfin, je veux dire... Après, on va me dire, ouais, t'es vachement nostalgique. Mais moi, je suis désolé, mais cette communion... aujourd'hui, j'ai l'impression qu'elle se perd, quoi. Et c'est l'essence même de la vie, hein. C'est dans l'échange et le partage. Sinon, si on reste chacun, on va dire, dans son coin, le plus riche des mondes, s'il n'a pas ce lien, quelque part, il n'y a aucun intérêt.
2: C'est prendre le temps de se retrouver, tout simplement, effectivement. Alors, en 2022, vous espériez une première récolte en 2026. Est-ce que cela a été possible, malgré les caprices de la météo ?
3: En fait, j'ai été un petit peu, on va dire... j'ai voulu aller trop vite dans mon histoire. À savoir que quand j'ai planté mes oliviers, un olivier, pour, quelque part, avoir une bonne récolte, il faut quand même que ses branches, sa structure se positionne, en faisant simple, sur les quatre points cardinaux. Donc, pour ce faire, j'ai effectué de la taille quasiment au tout début de ma plantation. Et c'est quelque chose que j'aurais pas dû faire. Pourquoi ? Parce que en taillant certaines branches qui avaient des feuilles, ça a supprimé donc ces feuilles en question, qui quelque part ont stoppé la photosynthèse que ces feuilles m'apportaient. En faisant simple, moins de feuilles, moins de croissance. Donc ça a complètement tout décalé. Et j'ai mesuré, on va dire, mon erreur. Comment ? Et bien en fait, c'est en retournant au Portugal, quand j'ai vu justement les Portugais planter. Et eux les plantent, et pendant les trois premières années, ils les laissent, on va dire, tranquilles, et ils n'opèrent aucune taille. Et c'est ce que j'aurais dû faire. Donc là, j'essaie de rattraper le temps perdu. Mais pour l'année prochaine, là, j'aurai des olives. Et olives, non pas pour faire de l'huile, puisque quelque part, le pressoir ne sera pas en présence. Mais en même temps, j'aurai pas assez d'olives pour faire de l'huile. Je ferai, on va dire, de l'olive de table pour l'apéritif et certainement une tapenade.
2: Ça donne déjà envie, ça fait rêver. Alors on va quitter l'oliveraie pendant quelques instants, on va profiter du fait que nous sommes à Forges-les-Eaux, et bien pour aussi aller à la rencontre d'un lieu important, d'un lieu mythique ici à Forges-les-Eaux. Qui dit Forges-les-Eaux, et bien dit souvent le casino, le domaine de Forges. Et bien je vous propose, allez, on va prendre quelques minutes la route jusqu'au casino, jusqu'au domaine de Forges. On va retrouver Thomas Braquehay qui va nous faire une visite de son casino. A tout de suite.

0: Allez, sur IFM, toujours à Forges-les-Eaux, et cette fois-ci, nous sommes devant le grand casino de Forges, un magnifique bâtiment. Il date de quelle époque ?
1: Il date des années 1900, où c'était à l'époque un théâtre, avant d'être, avec cette belle façade, inscrit grand casino.
0: D'accord, ça n'a pas toujours été un casino. Un casino depuis combien de temps ?
1: Un casino un peu après les années 1900, quelques années après. Les premiers jeux ont été développés, c'est les grands jeux à l'époque. Les machines à sous n'existaient pas. Les grandes tables de jeux se sont exportées de Paris. Donc on est passé du théâtre à un casino dans les débuts 1900 aussi également.
0: Bonsoir Thomas Braquet, vous êtes le directeur marketing et commercial du domaine de Forges. Merci de nous accueillir ici. Et donc vous êtes ici depuis combien d'années ?
1: Alors à Forges-les-Eaux depuis 8 ans, et pour le groupe Partouche depuis 15 ans, j'étais à Dieppe avant, donc dans les casinos depuis 15 ans.
0: On entre ?
1: On entre dans le casino, allez, suivez-moi, c'est parti.
0: Alors nous voilà à l'entrée du casino, donc l'étape vérification de l'identité, en fait tout le monde ne peut pas entrer dans le casino.
1: C'est ça, exactement, il y a des contraintes auxquelles nous sommes obligés. La première, elle est simple, c'est que tout public mineur ne peut entrer dans un établissement de jeu, donc il faut être majeur, non interdit de jeu, et donc ça se vérifie tout simplement par un contrôle d'une pièce d'identité physique ou une carte de fidélité que vous pouvez avoir en vous enregistrant dans nos différents établissements. Alors on aime le jeu, on prône le jeu, mais on prône aussi le jeu responsable. Donc certaines personnes qui sont ou qui décèlent l'abus de jeu peuvent se faire interdire. Et dans ce type de cas, effectivement, sont inscrits dans un fichier qui nous permet d'identifier et de ne pas les laisser rentrer s'ils venaient à se présenter dans un casino.
0: Alors le casino de Forges-les-Eaux, ce sont des centaines de jeux, de machines à sous possibles ?
1: Le casino de Forges-les-Eaux, comme vous l'avez bien dit, alors c'est le plus grand casino normand, oui, je peux me targuer de dire ça. 250 machines à sous, une dizaine de tables de jeu et pas moins de 83, pour être exact, postes électroniques, donc roulette électronique et blackjack électronique.
0: La roulette électronique qui rencontre un beau succès, non ? C'est quoi les jeux ici qui, où les joueurs sont le plus fans ?
1: Alors en fait, ce qu'on aime dans les casinos, c'est que chaque typologie de client a son jeu préféré. Si vous voulez, on a des amateurs de machines à sous qu'on va retrouver en semaine, tout au long de la journée, en soirée également. Tout type d'âge, toutes sortes confondues de personnes. La roulette électronique, elle plaît effectivement un peu plus à un jeune public entre 18 et 25 ans. C'est le côté un peu tendance. Et il l'est d'autant plus qu'on les met dans des espaces qu'on anime. Avec des DJ le week-end, des animations, des tirages au sort, des tombolas.
0: Alors ici, sinon, c'est quoi le gain le plus élevé que vous avez eu durant, on va dire, les 10 dernières années ?
1: Alors, j'étais là, ce jour-là, d'ailleurs, quand c'est arrivé, donc ça tombe plutôt bien pour en parler. Alors, j'ai pas gagné, malheureusement, parce que quand on travaille dans un établissement de jeu, on ne peut pas y jouer, en tout cas dans celui dans lequel on travaille. Il y a 2 ans environ, le Megapod, c'est un jackpot qui réunit une centaine de machines à sous à travers les casinos Partouche. Et en fait, constitue un jackpot progressif qui monte dans tous les établissements. Il a été remporté chez nous en février il y a 2 ans. Et le montant, il est simple, c'était 2 300 910 euros pour un couple qui était de passage en revenant d'Étretat. Une petite visite qui leur a rapporté une belle retraite parce qu'ils étaient juste avant la retraite à 5 ans, je crois, de pouvoir partir. Voilà, donc ça, c'était à vivre, une belle aventure. Bon, j'aurais préféré être à leur place, mais c'était bien aussi de le voir du point de vue employé qui voit ses clients repartir heureux, gênés, enfin, dans toutes les émotions. On est euphorique, hein, avec 2 millions dans la poche, croyez-moi. On ne ressort pas de la même façon qu'on est entré dans le casino.
0: Et comment ça se passe d'ailleurs ? Alors, parce que du coup, là, il y a le jackpot, donc j'imagine c'est l'euphorie aussi dans le casino, parce qu'un tel gain. Et comment ça se passe après, en fait ? C'est-à-dire qu'ils reçoivent un chèque, ils repartent pas avec l'argent, j'imagine, le soir même.
1: C'est ça. Comment ça se passe quand on gagne ? Alors déjà, contrairement à ce qu'on peut croire, c'est arrivé un mardi à 18h en plein hiver en février, donc le casino n'était pas non plus rempli. Et il n'y a pas l'euphorie générale, c'est-à-dire qu'on fait en sorte aux clients qui sont présents de fêter l'événement, donc d'offrir champagne à tous. Et nos clients, donc pour tout vous dire, sont restés devant la machine qui les a fait gagner pendant au moins 20 minutes à se demander ce qui leur arrivait, avec le montant qui s'affiche, vous voyez, sur la machine à sous. Ils ont mis beaucoup de temps, ils ont appelé les proches, la famille pour dire « Bon, je crois qu'on est millionnaire. » Et donc voilà, concrètement, comment ça se passe, je vous le dis, je l'ai vu de mes yeux. Et effectivement, c'est un chèque qu'on leur remet aussitôt après le gain. Alors, ce qu'il faut savoir dans n'importe quel établissement de jeu, au-delà de 1 500 euros de jackpot, il y a un prélèvement, la CSG, qui est de 13,7 environ. Donc ils n'ont pas empoché le montant dont j'ai annoncé 2 900 310 euros, mais un peu moins de 2 millions parce qu'il y a eu ce prélèvement fait au moment du paiement du chèque. Et puis, vu que je suis dans la confidence pour Vive FM, je vais vous le dire, le chèque il a été distribué le mardi, il est encaissé le vendredi sur le compte en banque de ces heureux clients. Voilà.
0: Extraordinaire, une aventure, un moment unique. Alors, c'est les 40 ans du groupe Partouche, samedi, et il y a notamment une Porsche à gagner. Alors, on la voit là, elle est juste magnifique. Ça veut dire que samedi, vous mettez cette Porsche en jeu, et éventuellement, il y a quelqu'un qui va repartir avec. Comment ça va se passer ?
1: Alors, on a fêté toute l'année, je nuance bien, les 40 ans d'aventure Partouche. Le casino, on l'a dit tout à l'heure, il a plus de 40 ans en lui-même. Mais Partouche à Forges-les-Eaux, ça fait 40 ans. On a voulu marquer le coup cette année, on a voulu voir les choses en grand. Et oui, on a installé une Porsche Boxster au milieu de l'établissement. Vous la voyez ici. J'aimerais pouvoir vous la décrire plus, parce que si vous entendez, vous ne voyez pas, mais vous pouvez vous projeter. Et elle sera gagnée samedi. Oui, on a hâte. Et je voulais vous en parler déjà avant. Un heureux gagnant depuis le mois de mai jusqu'à aujourd'hui. Chaque visite au casino, c'était une chance de remporter les clés de la Porsche. C'est-à-dire que sans jouer, sans rien, vous entrez dans le casino, vous avez la carte de fidélité, vous avez une participation au tirage au sort. La seule obligation que vous avez, c'est de venir nous rendre visite ce samedi à partir de 23h pour le tirage au sort ou avant pour partager une belle soirée, parce que ça va être avec plein d'animations, des artistes, des shows. Ça va être une soirée incroyable ce samedi 26 septembre pour fêter comme il se doit les 40 ans. Et oui, un joueur, un client, ou peut-être même une personne de passage va peut-être avoir cette chance, grâce à la carte de fidélité, de repartir avec la Porsche.
0: C'est extraordinaire. En tout cas, elle est magnifique. On mettra une photo sur Vive FM. On va parler aussi un petit peu, parce qu'il y a pas mal de jeunes qui rêveraient d'être croupiers. Parce que vous faites aussi des tables de poker, vous faites du blackjack. C'est quoi les qualités d'un croupier? Parce que c'est, j'ai envie de dire, c'est le 12e homme quoi, au football.
1: Alors au football, c'est peut-être le 12e homme. Chez nous, c'est l'un des premiers, parce qu'aujourd'hui, il y a les machines à sous, les roulettes électroniques dont je vous parlais, qui nécessitent peu d'intervention humaine. Nous, on est là pour accueillir au mieux nos clients et leur faire plaisir sur ce genre d'installation. Et les jeux de table, effectivement, ouvrent le soir. Et donc là, oui, on est sur le monde de la nuit, vraiment. L'historique du casino, comme on le voit à la télé, dans les films comme Casino Royale, où on est sur les tables de jeux de blackjack, de roulette anglaise. Donc oui, on a des jeunes croupiers. On forme. Il y a plusieurs méthodes aujourd'hui. Quelqu'un qui a envie de découvrir le monde du jeu de la nuit, être croupier, peut se former soit directement sur le tas dans les établissements, ce qu'on peut faire ici. Il y a une école de croupiers au sein du groupe Partouche aussi pour pouvoir avoir de nouvelles recrues. Je pense notamment à des grands établissements comme celui de Paris qu'on a ouvert récemment. Donc voilà, si pour certains auditeurs qui nous écoutent, la vocation, les jeux les ont toujours intéressés, il suffit tout simplement de se rendre des fois spontanément dans un casino et l'opportunité pourra leur être présentée de devenir, après une formation, croupier et pourquoi pas évoluer jusqu'à des postes bien plus élevés au sein de nos établissements.
0: Alors ici, on est au casino, mais le domaine de Forges, c'est pas uniquement un casino, c'est aussi deux restaurants, deux hôtels, un golf avec 18 trous et même un spa. Et c'est aussi un lieu de fêtes et des événements culturels, je crois.
1: Ah, c'est un lieu qui vit tous les jours. Alors, on a parlé du casino, mais effectivement, on est sur un resort, un complexe. Donc non pas deux mais trois hôtels, vous avez ici sur le domaine un pitch and putt de golf, toutes les infrastructures pour pouvoir rester et se détendre sur place. C'est-à-dire qu'on prend sa chambre au Forge Hotel, le plus proche du casino. On a un parc qui comprend une multitude d'activités. Donc vous avez cité le spa bien sûr, on a la piscine, on a le pitch and putt dont je viens de parler, un terrain de paddle, tennis, tout ce qu'il faut pour pouvoir se mettre au vert tranquillement. Et j'insiste, se mettre au vert, parce que c'est un sujet qui nous tient à cœur également, l'éco-responsabilité. Et on se veut un domaine, et je parle bien à l'échelle complète du resort complet, avoir ce code éthique et puis accueillir pour le temps d'une parenthèse, d'un week-end, des clients, que ce soit côté jeu ou côté hôtel, il y en a pour tous les goûts. Et c'est ce qu'on aime ici et c'est ce que j'aime en tout cas moi quand j'évolue au quotidien dans mon métier sur ce domaine et ce qui peut aussi faire plaisir à nos clients.
0: Alors vous parlez d'évolution dans votre métier, mais il y a aussi l'évolution du public, l'évolution aussi du casino au fil du temps. Est-ce que vous avez senti que là aussi le public changeait parfois, que les modes de jeu, ce qu'ils recherchaient changeaient également?
1: Ah oui, le casino il a grandi, il a évolué fortement avec le temps. Quand on parle pour le coup du casino de Forges-les-Eaux, qui a été récupéré par le groupe Partouche en 86. Au tout début, il n'y avait pas de machine à sous, uniquement les tables de jeu. Et je pense que ça faisait un peu plus privé, c'est-à-dire qu'on est, on a encore cette image de luxe, de haut de gamme. Aujourd'hui, ça s'est quand même vraiment popularisé. Et un casino n'est plus seulement un lieu où on va jouer de l'argent, c'est un vrai lieu de vie où il va pouvoir y avoir des spectacles, des animations, et le jeu fait partie intégrante bien sûr de nos activités, mais il y a toute cette vie autour des salles de jeu qui fait qu'on en, on en devient un établissement à 360 degrés où bah, on peut faire plaisir à toutes sortes de populations, et c'est un endroit où on se retrouve, on passe du bon temps, et bah, c'est notre essence même ici dans nos métiers en tout cas.
0: Et on vit de belles émotions. Alors on rappelle, voilà, samedi, ben, faut venir au casino de Forges-les-Eaux pour tenter de gagner cette superbe Porsche, et puis de toute façon passer un bon moment. On a donc affaire à un directeur marketing et commercial heureux.
1: Ah bah heureux, et vous l'avez dit, samedi, il n'y a pas d'autre endroit où on peut être à part au casino de Forges. Hein. La vraie soirée, elle se passe ici. Et tout le reste de l'année, puisque tous les jours, tous les week-ends, on a des animations et de la vie. Et on essaie de rythmer au fil des saisons cet établissement, ce complexe, pour donner envie aux gens de venir et revenir et venir encore.
0: Eh ben, merci beaucoup Thomas Braquet. Et puis Manon, votre collaboratrice, nous avons accueilli ici au casino. Et puis j'ai envie de dire bonne chance à l'heureux futur gagnant de la Porsche. Et bon jeu à tous. On rappelle bien entendu que jouer comporte des risques. Faites attention, mais profitez et passez de belles soirées. Voilà. On va retrouver l'Olivret avec Christophe pour la fin de cette émission. Merci encore et à bientôt.
1: À bientôt, merci beaucoup.
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0: Allez, de retour ici à l'Olivret en compagnie de Christophe Guérard qui a créé cette première et donc cette seule Olivret normande, mais nul doute qu'elle fera des petits à l'avenir, forcément. Alors, nous parlions de production d'huile d'olive, mais mis à part sur les marchés et les fêtes locales, où peut-on trouver vos produits ?
4: Directement à mon domicile, à savoir sur Forges-les-Eaux, rue Sisseville, et probablement là où justement on se trouve là tout de suite, sur cette parcelle en question, j'envisage de faire une petite structure pour que justement les gens puissent venir, on va dire, là, et puis la glacière, prendre un bon moment, pique-niquer s'il fait beau, évidemment, parce que bon, et venir directement sur le site, quoi.
0: Une baguette de pain, un peu de tapenade, d'huile d'olive.
4: Et voilà, on va pas se compliquer la vie, quoi, je veux dire.
0: Alors, vous l'avez dit tout à l'heure, hein, y a des oliviers qui sont partis en Belgique, donc c'est cette variété, j'imagine. Un peu de fierté, quand même, de voir que son concept dépasse les frontières.
4: Ah ben c'est là où c'est génial, c'est clair. Mais alors je suis borné, obstiné, mais moi, ma volonté, on va dire, au niveau de l'empreinte et de l'impact, c'est la Normandie, quoi. Et même ça a fait écho, et j'en suis persuadé, dans le Morbihan Sud, où, cette année, en allant, on va dire, passer mes vacances en Bretagne, au travers de la radio, j'ai entendu que des Bretons avaient planté eux aussi 300 pieds d'olivier. Bon, après, eux, voilà, ils se sont organisés de leur propre côté, quoi. Et eux, ils ont planté, de mémoire, il me semble, une variété du bassin méditerranéen. Alors là, par contre, là, je ne sais pas comment ça va se passer, quoi, par rapport à l'humidité.
0: Mais c'est génial quand même, c'est génial, c'est génial. Alors, quels sont vos futurs projets ?
4: Oh là là, ben là, j'en ai plein. J'ai le souhait, au travers de rencontres que j'ai pu faire, on va dire, cette semaine, d'amplifier mon histoire et de vraiment l'ancrer dans l'histoire du territoire du Pays de Moret. Donc ça, j'en dirais pas trop, mais bon, si ça marche, ce serait super, quoi. Parce que je vais très très loin, on va dire, en profondeur dans mon implication au niveau du local. J'essaie de me rattacher à l'histoire qui s'est entre autres déroulée. En premier indice que je peux vous donner par rapport à la bataille d'Hastings et de Guillaume le Conquérant. Mais j'en dirai pas plus parce que bon, c'est à développer par la suite, mais déjà, avoir les garanties suffisantes pour pouvoir développer par la suite, quoi.
0: Ben, on reviendra, hein, on reviendra à ce moment-là.
4: Eh ben, super, mais bien au contraire.
0: L'escale, c'est fini pour aujourd'hui. Un grand merci à Axel, président du VFM. Merci à Thomas Braquet, qui nous a ouvert les portes de son casino. Merci à Stéphane Le Barbeur et au Courrier Picard. Et merci à vous, Christophe Guérard, de nous avoir accueillis au cœur de votre Olivret à Forges-les-Eaux. Et bien sûr, merci à vous tous qui nous avez écoutés ce soir. Retrouvez cette émission en podcast sur vivefm.fr et à jeudi prochain. Bonne soirée à tous, à l'écoute de Vive FM.
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3: Il est 1h.
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0: 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Il est 2h.
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